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3: Bonjour à tous. Plus aucun département n'est ce matin en vigilance orange aux orages. Les intempéries qui ont été particulièrement violentes dans l'Aude. Une tornade s'est abattue sur la commune de Poma qui compte 1000 habitants. 300 habitations ont été impactées rien que dans le village. Les pompiers font également état de multiples interventions en cours pour des toitures arrachées. Plusieurs routes départementales ont aussi été coupées à la circulation en raison de chutes d'arbres. 2800 foyers étaient privés d'électricité dans l'Aude. Aucun décès n'est pour l'instant à déplorer, mais 41 personnes ont été blessées et prises en charge. Donc 15 évacués vers un centre hospitalier. Des intempéries qui ont également fait des dégâts en Corse. Un incendie vraisemblablement déclenché par la foudre a entraîné des évacuations spontanées de 200 personnes à Alata, une commune voisine d'Ajaccio. Un méga projet de 3 parcs d'attractions à 6 milliards d'euros. C'est l'annonce hier d'Emmanuel Macron qui a reçu le prince héritier saoudien Mohamed Ben Salman. Ce projet mené par les Saoudiens permettrait la création de 22 000 emplois. L'un des parcs serait notamment centré sur l'univers du manga Dragon Ball. La visite du prince héritier saoudien qui fait polémique. Mohamed Ben Salman est notamment visé par une plainte pour torture et disparition forcée d'êtres humains déposée par l'ONG Trial International et Reporters sans frontières. Le PS définit les règles de sa primaire. Le Conseil national du parti se réunit avec place publique aujourd'hui pour fixer les modalités de cette primaire qui se tiendra en octobre et à laquelle, on le rappelle, participera Raphaël Glucksmann. Il s'est déclaré candidat à la présidentielle dimanche soir. La liste des maires dénonçant le passage de la tournée de Patrick Bruel dans leur ville s'allonge. C'est au tour de Catherine Trottmann à Strasbourg de s'y opposer. On le rappelle, le chanteur est mis en examen dans 4 affaires de viol et d'agression sexuelle concernées par plusieurs autres plaintes. Il est actuellement sous contrôle judiciaire. Sa tournée est prévue pour octobre. Et puis on termine avec Sophie Adenau qui sera de nouveau dans l'espace aujourd'hui. L'astronaute française doit en effet effectuer sa 2e sortie à l'extérieur de la Station Spatiale Internationale. Excellent début de journée à tous.
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2: Bonjour à tous. Un village détruit et sous le choc ce matin. Une tornade s'est abattue sur la commune de Poma qui compte 1000 habitants. 300 habitations ont été impactées. Plusieurs routes départementales ont aussi été coupées à la circulation en raison de chutes d'arbres. 2800 foyers étaient privés d'électricité dans l'Aude. Aucun décès n'est pour l'instant à déplorer, mais 41 personnes ont été blessées et prises en charge. 15 ont été hospitalisées. Des intempéries qui ont aussi perturbé les transports ferroviaires dans le sud de la France, avec notamment une interruption du trafic entre Narbonne et Sète depuis hier en fin de journée. Côté TER, le trafic est fortement perturbé en région Nouvelle-Aquitaine. À noter que ce mardi matin, plus aucun département n'est en alerte orange aux orages. Dans le reste de l'actualité, nous avons besoin de plus d'argent. C'est l'appel lancé hier par Volodymyr Zelensky aux Européens. Le président ukrainien qui s'est exprimé à l'occasion d'une nouvelle réunion de la coalition des volontaires organisée à Kiev. Il a notamment dit vouloir augmenter la production de drones et missiles pour mener davantage d'attaques en Russie. Retour en France, c'est le maire La France Insoumise de Saint-Denis, Bali Bagayoko, dans le viseur du PNF. Le parquet national financier a ouvert une enquête pour détournement de fonds publics. Il veut notamment vérifier les conditions d'emploi du maire à la régie des transports parisiens. Selon son entourage, l'élu se dit serein sur l'issue. Une nouveauté cette année au questionnaire annuel sur le harcèlement scolaire distribué chaque année aux élèves. Des questions sur les violences sexistes et sexuelles y seront ajoutées. C'est l'annonce d'hier du ministre de l'Éducation nationale Edouard Geffray dans un entretien à plusieurs journaux quotidiens à la presse régionale. Conséquence des scandales d'agression dans le périscolaire, notamment en région parisienne. Et puis en cyclisme, c'est la quatrième étape du Tour d'Espagne aujourd'hui. Une boucle de 105 km dans la principauté d'Andorre. Une étape courte mais avec 4 difficultés recensées. La troisième hier a été annulée, la course a dû être interrompue à une quinzaine de kilomètres de l'arrivée à cause d'une impressionnante chute de grêle. C'est donc le Slovène Tadej Pogacar qui est toujours leader du classement général. Excellent début de matinée à tous.
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3: Bonjour à tous. Une quarantaine de blessés, 300 habitations touchées. Le bilan est considérable après le passage de cette tornade dans un village de l'Aude. Elle s'est formée hier après-midi et s'est notamment abattue sur Poma, qui compte environ 1000 habitants. Plusieurs routes départementales ont également été coupées à la circulation en raison de chutes d'arbres. 2800 foyers étaient aussi privés d'électricité. Le préfet de l'Aude a par ailleurs activé un centre opérationnel départemental afin de coordonner les opérations. De nombreux accords et un projet colossal. Emmanuel Macron a reçu hier après-midi le prince héritier d'Arabie Saoudite, Mohamed Ben Salman. Une visite consacrée aux crises du Moyen-Orient, mais aussi au rapprochement économique, avec notamment l'annonce d'un méga projet de 3 parcs d'attractions dans le Val d'Oise, un investissement de 6 milliards d'euros. Il serait construit sur le site de l'ancien parc Mirapolis dans le Val d'Oise, fermé il y a 35 ans. 22 000 emplois directs sont attendus. Édouard Geffray s'attend à des résultats sismiques. Des questions sur les violences sexistes et sexuelles seront ajoutées au questionnaire annuel sur le harcèlement scolaire distribué chaque année aux élèves. C'est l'annonce hier du ministre de l'Éducation nationale, conséquence des scandales d'agression dans le périscolaire, notamment à Paris. Et se soigner va coûter plus cher. Le gouvernement lui a annoncé hier une hausse du plafond des franchises médicales. Il va passer de 100 à 140 euros. Une hausse qui entrera en vigueur le 1er octobre. Elle correspond à la prise en compte de l'inflation depuis 2005. Le texte précise que le nouveau montant sera désormais réévalué tous les 1 ou 2 ans selon l'inflation. Deux Ukrainiens placés en garde à vue en Moselle pour meurtre. Les faits se seraient déroulés vendredi. Une bagarre au couteau aurait opposé les deux suspects à un homme présenté comme un Russe. L'homme de 44 ans avait été grièvement blessé et dimanche après-midi, il a été retrouvé mort dans un étang. Et puis Sophie Adeneau de nouveau dans l'espace aujourd'hui. L'astronaute française doit effectuer sa deuxième sortie à l'extérieur de la Station Spatiale Internationale. La bourguignonne et son collègue américain Neil Mennon passeront 6h30 dans le vide spatial pour remplacer une antenne de communication. Excellente matinée à tous.
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1: Les belles et bonnes nouvelles de Saul, lues par Louis. Téléphérique to Heaven. Imaginez une large plaine au cœur d'un hiver blanc. Le soleil a depuis longtemps disparu derrière de grandes collines au loin. Là, au milieu de cette plaine, se tient à l'écart d'un village, une petite maison de campagne, de plein pied, de la fumée s'échappant de sa cheminée. À l'intérieur de celle-ci, un feu vit dans son foyer, donnant à sa pièce un air chaleureux. Sur un confortable fauteuil, une personne d'un certain âge se tient profondément dans l'assise, comme ancrée dans le sol. Face à celle-ci, plusieurs enfants semblent pendus à ses lèvres. Ainsi, il poursuit sa saga, le son de sa voix accompagné par une douce mélodie. Allez, juste pour vous, une dernière histoire avant de vous coucher. C'était il y a fort longtemps. Je n'étais pas aussi sage qu'aujourd'hui et, un peu par hasard, je me suis retrouvé devant une montagne canadienne, avec une irrésistible envie de la gravir. En réalité, je n'étais pas le seul ici. C'était même plutôt rempli de monde, tous différents, ne parlant même pas la même langue. Mais tous étaient attirés, tout comme moi, par ce sommet. Alors j'ai commencé à monter. C'était le matin, le froid était présent partout, tandis que le brouillard, à couper au couteau, m'entourait avec ses illusions fantomatiques. Tu veux dire qu'il y a des fantômes dans le brouillard ? Non, bien sûr que non, il n'y a pas de fantômes dans le brouillard. Simplement, les mouvements de l'air donnent l'impression qu'il se trouve des formes à l'intérieur. La prochaine fois que vous voyez de la brume, n'hésitez pas à regarder dedans. On y voit toutes sortes de choses fascinantes et amusantes. Bon, bref, revenons à nos moutons. Des formes se présentaient dans le brouillard, mais je n'avais aucune idée de ce qu'elles pouvaient vouloir dire. Alors j'ai continué d'avancer. Quelques personnes se sont jointes à moi, et nous avons marché ensemble, tout en discutant de nos découvertes et de ce qui nous passionnait. Certains d'entre nous repartaient mystérieusement dans le brouillard. Je n'ai jamais su ce qu'il était arrivé. Cependant, à mesure que nous avancions, le brouillard reculait, tout en révélant une ville splendide, comme adossée à la montagne. Cette ville était emplie de lumière, de toutes les couleurs, comme un feu d'artifice permanent. Les bâtiments semblaient tous être des magasins de jouets et de bonbons. Je vous le dis comme je l'ai pensé en le découvrant, c'était absolument splendide. Ainsi, avec mes camarades de montée, nous avons traversé cette ville, les étoiles dans les yeux. L'un d'entre nous s'est tellement plu ici qu'il a voulu rester. Alors il s'est installé dans l'une des confiseries et il a vraiment dévalisé les rayons multicolores. Avec le reste du groupe, on l'a observé, un peu salivant, rien qu'à imaginer tous ces bonbons pour nous. Et pourquoi tu n'en as pas pris pour toi ? Oui, pourquoi ? Parce que moi, si j'étais là, j'en aurais pris plein et ça aurait été trop bien. Le plus beau jour de ma vie, je pense. Tant de bonbons, juste pour moi. Ah, ça fait plaisir de voir que vous êtes dans le même état que moi, lorsque j'ai découvert. Et pour ne pas vous mentir, j'ai pris quelques bonbons. Mais juste ceux qui me passaient sous la main. Mais je ne sais pas pourquoi, l'appel de la montée était plus fort que cette envie de rester. Juste avant de quitter notre camarade, du regard, nous l'avons vu se faire déloger de la confiserie par des choses qui le poussaient en dehors du bâtiment à reprendre la marche. Impuissants, nous avons continué à monter, laissant disparaître notre ami dans la brume, désormais assez éloigné de nous. Plus nous marchions, plus les bâtisses alléchantes se transformèrent en miroirs, de toutes sortes, déformant notre reflet à leur bon plaisir. Ce fut, il faut le dire, assez déroutant. Et assez étrangement, aucun de ces miroirs ne semblait refléter l'idée que je me faisais de moi, tout en étant tous rigoureusement exacts sur mon identité. Comme s'ils savaient qui j'étais, alors que je ne voulais pas me l'admettre. Cette vallée de miroirs nous laissa tous perplexes, et sa fin avec un sentiment de ne pas vraiment savoir quoi faire exactement. Nous étions plus sûrs d'avoir envie de gravir cette montagne. Quoi faire exactement ? Et c'est là que, providentiellement, sur les bords de notre route, on trouva une cabine de téléphérique, semblant monter jusqu'au sommet. Des gens entrant dedans avec un pas traînant au sol, d'autres se faisant emmener dedans par les mêmes choses qui avaient délogé notre ami de la confiserie. L'un d'entre nous, comme tiré par cette cabine, s'y dirigea. Nous avons tenté de le retenir, de lui dire qu'il pouvait gravir cette montagne à la force de ses jambes. Mais rien n'y fait, et il rentra dedans. Les portes se refermèrent, alors qu'il nous disait « Vous inquiétez pas, on se retrouvera là-haut. » « Et alors, tu l'as revu une fois là-haut ?»« Un peu de patience, ça, je vous le dirai à la fin de l'histoire, ça. Voilà. » Suite à cet événement, nous nous sentirent accablés, mais satisfaits de tout le trajet parcouru. C'est alors que, devant nos yeux, un immense hôtel se dévoila. Heureux de laisser derrière nous cette galerie de miroirs, et dans l'espoir de trouver un peu de repos, nous entrâmes prestement dans la salle de réception. Là, une personne répondant au nom atypique de Monsieur Oshiro nous demanda dans quelle chambre nous souhaiterions siester. Derrière lui, un immense mur rempli de quatre chambres à perte de vue. Il nous laissa donc choisir entre chambres. Pour ma part, si je me souviens bien, j'ai pris la numéro 42. Je fus surpris en entrant dedans de voir que je n'étais pas le seul dedans et qu'il s'agissait de dortoirs. J'y fis malgré tout une sieste de prince et j'appris en me réveillant que plusieurs dans le dortoir en avaient changé car celui-ci ne leur convenait pas. Tandis que d'autres, ne parvenant pas à trouver le sommeil, étaient partis prendre le téléphérique. Je sortis donc de ma chambre et en me dirigeant vers la sortie, un air de musique me titilla à l'oreille. Je me suis donc naturellement dirigé vers la source de cet air, et il s'avérait qu'il venait de la salle de détente. Une pancarte disait, en désignant cette salle, « Direction téléphérique ». Les souvenirs revenant dans ma tête, je m'empressai de m'éloigner de cette salle en me dirigeant vers la sortie de l'hôtel. Arrivant dehors, je vis là qu'il n'y avait plus qu'un seul de mes compagnons d'ascension qui m'attendait là, parmi quelques compagnons de chambre et plusieurs inconnus à mon bataillon. Sur le sentier que nous arpentions, la vue et le décor devinrent absolument sublimes. La lumière du soleil de fin d'après-midi, se reflétant sur les lacs et la roche, donnait l'impression de gravir une montagne d'or. Tandis qu'à côté de ça, un puissant vent vint vivifier nos muscles et notre esprit par son froid mordant. Cependant, le téléphérique était sur cette fin d'ascension, devenu omniprésent, à chaque mètre au moins, l'un d'entre nous y entrait de fatigue. Mon dernier ami y entra, en me disant cette même phrase, « On se retrouvera là-haut ». Il me donna une niaque que j'ignorais de moi, et j'ai continué à monter, encore et encore. Mais c'est alors que mes muscles me faisant de plus en plus mal, le sommet vint sous mes pieds. Après avoir repris mon souffle, je me pose et contemple d'abord tout le chemin parcouru. La brume dans la vallée, les lumières semblant follettes de la cité, les miroirs reflétant mille et un aspects du soleil couchant, la grande forme de l'hôtel se détachant de la brume, et puis cette arête, toute d'or vêtue. Si la fenêtre du chalet laissait voir des étoiles au dehors, c'est pourtant dans les yeux des enfants que l'on en comptait le plus. Je me pose là, en contemplant tout ce chemin, puis je me relève et cherche ceux que je devais retrouver au sommet. Ils n'étaient pas là. En vérité, il n'y avait même personne. Seulement la station de téléphérique, posée là, qui étrangement était suspendue à un fil qui continue au-delà du sommet. Et moi, je suis là. Je regarde une dernière fois le chemin d'en bas, et je pense que je ne vais pas tarder à prendre le téléphérique pour aller plus haut. Et voilà les enfants, c'est tout pour ce soir. Quoi ? C'est déjà fini ? S'il te plaît, une autre. On n'a pas sommeil. Oui, mais sommeil ou pas sommeil, il va falloir que vous alliez vous coucher, à moins que vous vouliez avoir affaire à vos parents. Et puis de toute façon, je vous en ai déjà raconté une de plus, alors oust, au lit maintenant.
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3: Bonjour à tous. Le choc et la désolation à Poma dans l'Aude après le passage de cette tornade dévastatrice hier. 300 maisons impactées, une quarantaine de blessés, dont deux dans un état grave selon le dernier bilan de la préfecture ce matin. Les secours et les gendarmes restent mobilisés dans cette petite commune au sud de Carcassonne. Les bâtiments vont être expertisés pour évaluer les risques d'effondrement. Premier déplacement de campagne pour Raphaël Glucksmann. Le candidat à la présidentielle est ce matin en Charente-Maritime avec à ses côtés l'un de ses premiers soutiens, l'écologiste Yannick Jadot. Le fondateur de Place Publique a présenté l'axe majeur de son projet, la transformation écologique. Emmanuel Macron en Côte d'Or ce matin. Le président assiste aux obsèques du sénateur François Patriard, mort la semaine dernière à 83 ans. La cérémonie à Semur en Auxois rassemble plus de 2000 personnes pour rendre hommage à l'ancien maire, président de région et ministre. Le chef de l'État a salué sa bienveillance et sa fidélité. François Patriat était l'un de ses soutiens de la première heure. Le Premier ministre, le président du Sénat et de nombreuses personnalités politiques sont également présents. Malgré les canicules, malgré les incendies, la saison touristique s'annonce bonne en France. Le ministre du Commerce et du Tourisme, Serge Papin, assure sur TF1 que l'été 2026 devrait être au moins aussi bien, voire mieux que le précédent. De bons chiffres portés notamment par le tourisme international, mais aussi par les destinations fraîcheurs comme la montagne. Les dauphins du Marineland d'Antibes n'iront finalement pas aux eaux de Beauval. Le parc du Loir-et-Cher renonce à son projet de centre d'accueil de cétacés, évoquant des incertitudes juridiques et financières. Plusieurs associations s'opposaient à ce transfert et dénonçaient la reproduction des dauphins en captivité. Ceux d'Antibes, actuellement dans le sud de l'Espagne, pourraient être envoyés en Asie. Et puis, nouvelle sortie dans le vide spatial pour Sophia Donneau. L'astronaute française va quitter la Station Spatiale Internationale vers 14h30 pour terminer sa mission de la semaine dernière. La réparation d'une antenne de l'ISS qui devrait de nouveau durer plus de 6 heures, selon la NASA. Et c'est la fin de cette édition. Très bonne journée.
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Deuxième épisode des chroniques du traitement de la place de l'animal au cinéma, je vous emmène au cœur du monde sauvage. Auprès d'un des êtres les plus fascinants de notre planète, un de ceux qui ont marqué la pop culture de leur empreinte. Un être qui a fasciné les imaginaires, celui dont on disait qu'il enlevait les femmes, doublé d'une férocité sans nom, une légende vivante, ténébreuse, venue d'Afrique, sortie du tréfonds des âges, j'ai nommé le gorille.

Pour commencer, qu'est-ce qu'un gorille ? Le gorille est le plus grand représentant de la famille des hominidés. Le mâle mesure entre 1,70 m et 2 m, pour un poids qui peut dépasser les 200 kg. Les femelles sont beaucoup plus petites, leur taille varie entre 1,30 m et 1,50 m pour un poids allant de 75 à 150 kg. Le gorille est un végétarien, mais il ne dédaigne pas quelques insectes. Dans la nature, un gorille peut vivre jusqu'à 50 ans. La longévité est augmentée en milieu captif. Il existe deux espèces de gorilles. Le gorille de l'Ouest, qui compte deux sous-espèces. Le gorille des plaines de l'Ouest. Le gorille de la rivière Cross et le gorille de l'Est. D'autre part, dans la taxonomie, on distingue également deux sous-espèces. Le gorille des plaines orientales, aussi appelé gorille de Grauer, et le gorille de montagne, dont nous allons parler aujourd'hui à travers deux œuvres cinématographiques. Le gorille est un être placide, vivant en groupes familiaux dirigés par un dos argenté, un mâle mature sexuellement. Le groupe est constitué d'un harem de femelles, de nouveau-nés, de juvéniles, mâles et femelles, sans oublier les adolescents des deux sexes. Les gorilles vivent dans la forêt tropicale et subtropicale, présente en Afrique, ce qui représente un large panel de pays comme le Nigeria, le Congo, le Cameroun et d'autres. Pas besoin d'aller sur le continent africain pour observer des gorilles. La France a la chance d'en avoir sur son territoire dans différents lieux. En voici quelques-uns. L'extraordinaire zoo de Saint-Martin-la-Plaine qui possède une magnifique histoire et 50 ans d'existence. Eliane et Pierre Tivillon n'ont cessé d'œuvrer pour la cause animale, un lieu à découvrir absolument pour tous les amoureux de la biodiversité. Il est aussi possible de voir des gorilles au parc animalier de la Vallée des Singes, à Romagne, situé dans la Vienne, au parc safari de Thoiry, et bien sûr, au zoo de la Palmyre. N'oublions pas le géant Beauval, l'un des plus beaux zoos du monde, qui possède des gorilles d'une grande beauté. Imaginaire collectif entre fantasme et réalité. Le gorille fut découvert que très tardivement vers le 19e siècle. Il va dès le début être victime de fantasmes. Décrit comme un être archaïque, bestial et sanguinaire, le gorille va inspirer l'un des plus grands films de l'histoire au titre évocateur. King Kong, la 8e merveille du monde, sans doute le premier blockbuster de l'histoire du cinéma. On ne compte plus les films dérivés de King Kong. La figure du gorille va aussi faire son chemin dans le domaine de la littérature. On peut citer Pierre Boulle et son best-seller « La planète des singes », sorti en 1963, qui donnera naissance à deux sagas cultes. N'oublions pas Edgar Rice Burroughs qui créera le personnage de Tarzan en 1912. Le jeu vidéo n'est pas en reste en la figure de Donkey Kong sous label Nintendo, né en 1981, créé par Shigeru Miyamoto. Au fil du temps, l'image du gorille va évoluer. Les connaissances scientifiques y sont pour beaucoup dans cette progression des mentalités, ce qui va enfin réhabiliter le gorille plutôt comme un être doté d'une grande intelligence, de sentiments et non comme un monstre bestial. Le gorille est un être miroir de notre société. On le retrouve sous bon nombre d'avatars, au rayon des bibelots, en statues de jardin, peluches, comme on l'a évoqué, films, livres, voire même quelques passages dans des séries télévisées.

Je vous vois venir en me disant « Et la protection des gorilles ?» Pas de panique, c'est ce que nous allons aborder de suite. La protection des gorilles est une histoire qui mériterait à elle seule une émission. C'est grâce à l'éminent Louis Leakey, né à Nairobi en 1903 et décédé en 1972, que nous devons beaucoup. Ne serait-ce que d'un point de vue scientifique pour ses travaux de paléoanthropologie. Monsieur Leakey a posé la première pierre dans le domaine de la protection des primates. Louis Leakey va conseiller, protéger et épauler des chercheuses qui vont devenir les figures de proue de la primatologie. Je vous présente Jane Goodall, spécialiste des chimpanzés qui nous a quittés le 1er octobre 2025. Birute Kaldikas, spécialiste des orangs-outans, trop peu mise en avant à mon goût. C'est pourtant une femme admirable qui a fait avancer le monde scientifique dans le domaine de la recherche sur les orangs-outans, ainsi que leur protection, sans oublier les programmes de réintroduction. Et la mythique Diane Fossé, spécialiste des gorilles assassinés en 1985 de façon effroyable au sein de son campement. Toutes trois ont reçu le surnom d'Ange de Leakey. Pour revenir à Diane Fossé, nous allons parler d'elle un peu plus tard dans l'émission. Je ferai volontairement le choix de vous en dire le moins possible pour vous inciter à faire vos propres recherches.

Je ne vais pas vers la facilité en abordant le film King Kong, sorti en 1933, évoqué précédemment, mais plutôt vous proposer un film qui a grandement influencé mon admiration pour les gorilles. Ce film n'est autre que Mon ami Joe, sorti en 1998, réalisé par Ron Underwood, remake du film Monsieur Joe, sorti en 1949. Le film, sous un vernis bien lisse, aborde des thèmes forts, très actuels pour certains d'entre eux. Le braconnage, le trafic d'animaux, mais aussi faire des choix, se confronter à la réalité en l'affrontant et non en l'ignorant. Nous suivons l'histoire de Jill, une jeune femme intrépide et courageuse qui a vu, lorsqu'elle était enfant, sa mère, éminente primatologue, se faire tuer en voulant protéger la famille de gorilles qu'elle étudiait. Dans cette famille, il y a un petit du nom de Joe. Jill et Joe vont tous deux être orphelins la même nuit, ce qui va les souder pour toujours. Joe n'est pas un gorille comme les autres. Il possède un gène de gigantisme rarissime. Pour sauver Joe du braconnage, Jill est prête à tout. Une aventure pleine de défis et de dangers les attend. Mon ami Joe est un film qui montre que la notion du choix est essentielle, doublée d'un message de protection des espèces. Il faut saluer l'ambition des studios Disney dans un contexte de blockbuster hollywoodien tels que Jurassic Park 2 et Titanic qui sont sortis en 1997, de proposer en live action un remake ambitieux du film Monsieur Joe qui a su trouver un nouveau souffle, une nouvelle page à écrire, mais qui malheureusement ne rencontrera pas son public. Il faut saluer l'extraordinaire travail du génial Rick Baker.

Maintenant, revenons sur une des femmes qui a le plus compté dans ma vie en tant que modèle, la célèbre primatologue Diane Fossé. Cette grande dame a eu un destin extraordinaire. Hollywood n'a pas tardé à saisir l'occasion de faire de ce destin un grand film. Gorille dans la brume, tiré du best-seller du même nom. Ce film vit le jour en 1988, réalisé par Michael Apted. Le rôle de Diane Fossé est attribué à la légende Sigourney Weaver. Le film nous narre la vie de Diane Fossé, ses combats pour sauvegarder la nature, lutter contre le braconnage, protéger et étudier les gorilles, mais aussi ses doutes, ses peurs, sans oublier ses colères qui lui ont fait avoir bon nombre d'ennemis. Nous suivrons Diane dans son quotidien au beau milieu des monts Virunga, tantôt dans sa cabane, au centre de recherche qu'elle baptisa Carizoke, tantôt dans la montagne aux côtés des gorilles tels que Oncle Bert, mais surtout Digit, avec qui elle va nouer des liens d'une force au-delà du réel. Un film poignant, qui est pour moi loin d'être un simple biopic. Sigourney Weaver incarne Diane avec une grande justesse. Elle se laisse aller en laissant parler son instinct. L'humain face à la nature, la rencontre de deux mondes qui, dans un instant de grâce, se gravent dans l'éternité par le biais d'une main l'une dans l'autre. L'homme réconcilié avec la nature. Les gorilles qui sont dans le film ne sont bien sûr pas dressés. Ils sont dans leur environnement au cœur des monts Virunga. Certains ont même connu la vraie Diane Fossé. Certaines scènes ont été tournées pour des raisons de sécurité avec un comédien en costume et des effets de maquillage bluffants réalisés par le génial Rick Baker. Je vous passe un extrait de la BO réalisée par Maurice Jarre.

En conclusion, le gorille est un être d'une grande richesse, entouré d'une aura très forte. Il ne peut laisser indifférent. J'espère que cette émission va vous permettre de mieux le comprendre et de vous intéresser à la protection de nos plus proches cousins. Les gorilles, comme tous les grands singes, sont en très grand danger d'extinction. Si rien n'est fait, ils vont disparaître de notre planète. Internet et les réseaux sociaux sont les grands responsables de l'accélération de leur disparition. Un trafic très lucratif s'articule autour d'eux. Beaucoup de gens fortunés veulent avoir dans leur salon un bébé gorille, chimpanzé ou un petit orang-outan. Un moyen simple de lutter, arrêtez de liker et de partager ce genre de contenu. Le simple fait de sélectionner votre contenu a une grande influence. Alors utilisez ce pouvoir pour aider la sauvegarde de la biodiversité. Le gorille, comme la plupart des espèces les plus médiatisées, sont aussi des espèces parapluies. C'est-à-dire que si nous les protégeons, nous protégeons également d'autres espèces animales, mais aussi végétales, sans oublier les populations locales qui peuvent tirer des revenus grâce au tourisme. Malheureusement, il y a des actes et de nombreuses injustices dans ce domaine du soi-disant tourisme local. Par exemple, le sort des pygmées Baaka, que l'on expulse de leur forêt primaire, marginalisés, soi-disant tueurs d'animaux, protégés comme les gorilles. Ils se font virer, il n'y a pas d'autre mot, des parcs naturels pour échouer le long des routes. Arrêtez avec le lobbying. Le gorille n'est autre que l'être qui cache la forêt, un vaste domaine que je vous laisse explorer. À très bientôt pour de nouvelles aventures pop en compagnie de l'ouverture musicale du grand classique Tarzan Greystoke, la légende de Tarzan, sorti en 1984.

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0: Saison de vie secrète, suivi de Juanito, deux textes de Stéphane Padovani, sur des lectures d'Anne-Laure Bélanger et Elvire Cochard.
1: J'aimais les chanteurs oubliés, jamais vraiment connus, les tiges de fleurs, aussi désaxées que mes pensées, les chapeaux posés sur une table, vide de tout autre objet, la pluie sur n'importe quelle vitre vue de l'intérieur, les corbeilles de fruits, les voix cristallines, les notes bondissantes d'Errol Garner dans le salon à Villejuif. Et je trouvais étrange que ces cordes vocales vibrent plus ou moins volontairement, comme les cordes de son piano, émettant aussi d'étranges grognements un peu plus rauques que ceux de Keith Jarrett, entendus plus tard. J'aimais la boîte à boutons de ma grand-mère, rond comme des bonbons, comme ses yeux, son corps de pleine lune pour les pauvres pierrots. J'aimais la vue depuis la terrasse de ton amour. J'aimais dire que j'aimais. J'aimais être surpris par des gens que j'avais sous-estimés, jugés un peu vite, pas vus, mal entendus. J'aimais gratter des feuilles à la pointe sèche d'une plume, puis passer sur les traits un pinceau humide. Alterner des sons d'insectes avec le souffle d'un pétale. Parler avec un inconnu ni revêche, ni excessivement amical. Écrire à des amis comme si je ne l'avais pas fait depuis 1000 ans. Ou que je revenais des Indes, du Tibet. Trouver une note au crayon dans un livre, fût-elle idiote ou incompréhensible. Laisser une partie de la pelouse en friche, dans la clémence auguste d'un empereur romain. Pour les bêtes invisibles, l'herbe fragile. Collecter des citations à placer en tête des livres que je n'écrirai pas. Par exemple, celle-là. Le monde n'est pas fini, et quand le vent se lève, notre visage est différent. L'amour défait l'amour, pour devenir plus que lui-même. C'est de Bernard Noël, le bien nommé, bien qu'un poète soit rarement un cadeau. J'aimais dresser des inventaires, comme on éduque un chien à mordre les maîtres du temps. J'aimais les murs tachés de pourpre, les mots qui ne riment avec rien, la cinquième saison de Vivaldi dessinée sur ton ventre. Je pourrais continuer toute la journée à dire ce que j'aimais. Continue toute la journée, m'as-tu dit.

sais, il arrive parfois au cours d'un film qu'un personnage très secondaire, un rôle presque muet, attire notre attention et nous touche au point que l'on regrette de ne pas en savoir plus sur lui. Tant le récit, tout en ne faisant que l'effleurer, nous donne à le rêver, le prolonger, penser encore à sa présence, sa silhouette, son regard. Un personnage comme une promesse non tenue, mais quand même formulée. Une ligne de fuite qui pouvait devenir une ligne de force. Et il arrive que les cinéastes, dans une belle intuition de ce personnage, lui donnent un peu plus de place qu'il n'était prévu au départ dans le scénario, sans pouvoir changer ni trop bouleverser l'économie du récit. Il y a alors, étrangement, un film dans le film, un court-métrage au sein du long-métrage, une trouée de sens, d'émotion, dans sa géographie d'ensemble. Et en revoyant le très inégal 1492 Christophe Colomb de Ridley Scott, j'ai été de nouveau touchée par le personnage de Juanito, ce jeune marin qui accompagne Colomb sur l'une des caravelles lors de la toute première traversée. On n'entend d'abord que sa voix, une douce complainte en espagnol, empreinte de nostalgie, qui fait lever les yeux des autres marins. La nuit, car cette voix descend de la mâture. On voit alors ce Juanito en plongée, lové comme un chat, couché en demi-cercle dans la vigie. Il chante, légèrement balancé par le roulis. Au pied du mât, Colomb l'écoute aussi. On ne distingue pas encore très bien la balafre qui coupe ses deux lèvres, légèrement décentré. Un peu plus tard, tandis que Colomb fait face à un début de mutinerie, aucune terre n'apparaissant encore à l'horizon et la peur gagnant les cœurs, c'est lui que Colomb saisit par le bras comme la preuve vivante de ne pas se fier aux apparences. Juanito, à la voix d'un ange, tout ce qui sort de sa bouche est béni, dit le navigateur à son équipage, tandis qu'un gros plan montre le visage du jeune homme, à la fois gêné et bouleversé par ses paroles, tandis que l'entaille à sa bouche, qui le défigure partiellement, nous apparaît plus net. La blessure, non comme malédiction, mais comme accès au champ. Une certaine innocence, une noblesse surtout, émane de son visage. On se demande ce qu'a pu être son passé, son enfance, d'où lui vient cette cicatrice, s'il navigue depuis longtemps. Plus tard encore, après le débarquement au Salvador, c'est lui qui ouvre la marche des Espagnols, un simple tambour dans les bras, qu'il frappe de sa baguette, rythmant l'avancée, appelant à la rencontre. Il est sans armes. Et c'est lui qui, le tout premier, voit la tribu autochtone, laquelle bientôt les entoure, les découvre, les hume, les touche. Premier contact, émouvant, sobrement montré, dont Juanito a été le trait d'union. Et le contact, mieux établi au sein du village, où les Espagnols sont accueillis, pas encore conquistador, pas encore prédateur, massacreur, ni esclavagiste, cela viendra. C'est Juanito que les Indiens transforment à leur image, rasant une partie de ses cheveux avec un coquillage aiguisé, peignant le bas de son visage, ajoutant un bijou à son nez, son oreille. Ils l'ont choisi, élu, ou plutôt reconnu comme un des leurs, un étranger parmi les Espagnols, déjà presque amérindien par son aspect, son teint, ses cheveux noirs et raides, mais au-delà, parce qu'il semble ne rien désirer qu'être là. La cicatrice à sa bouche ne les gêne pas.
Scott le filme alors sur son beau profil. Il est beau. Et sur l'autre aussi, il l'est. Et l'on se demande vraiment pourquoi, alors qu'il n'a pas dit cinq mots en plus de sa chanson, le cinéaste revient régulièrement vers lui. Le cadre, avec insistance, à plusieurs reprises. N'est-il pas une promesse non tenue? Celle d'une autre rencontre, toute autre, entre Européens et Américains natifs? Non pas les prémices d'une conquête violente, d'un pillage, d'une foi et d'une culture imposée, mais celle qui amène le visiteur à évoluer, à changer profondément, sans s'oublier, à comprendre où et avec qui il se trouve. Lorsque Colomb et ses marins repartent vers l'Espagne, au bout de 7 mois d'exploration des îles et d'une vaine recherche d'or, Juanito choisit de rester avec une 30aine d'hommes. C'est encore lui que Scott place au centre du cadre, le film même en plan rapproché, tandis que les chaloupes s'éloignent vers les navires. Il est très ému. Lui seul, d'ailleurs, lève le bras, fait signe de la main, sur les accords mélancoliques de Vangelis. C'est aussi à nous qu'il dit adieu, à cette promesse non tenue. On ne le reverra plus. Au second voyage de Colomb, on apprend qu'il a été tué. Ah, et tu sais aussi, l'autre beau personnage secondaire, Utapán, ce personnage secondaire à côté duquel le film passe, ou peu s'en faut, est le guide indien et interprète pour Christophe Colomb. Il pense d'abord avoir établi un lien privilégié avec lui, échange de noms, de sourires, mais aussi échange de visages qui en dit long. Colomb troque un portrait à l'encre qu'il vient de dessiner sur son journal, dont il déchire la feuille, contre 2 petits masques en or, colliés au cou d'Utapán. Pour l'Indien, le troc est équitable. De la beauté contre de la beauté. Pour les Espagnols en quête de richesse, seule la matière compte. Dès lors, Utapán va l'accompagner. On s'étonne qu'il ne le quitte pas bien avant. Le cinéaste semble l'oublier jusqu'à ce qu'un ouragan vienne tout balayer, renvoyant Colomb à sa vanité. Utapán se libère enfin, reprend le chemin de la forêt. « Parle-moi !» lui crie Colomb. Mais c'est un peu tard pour chercher à communiquer. « Tu n'as jamais appris à parler ma langue, toi !» lui renvoie l'interprète avant de s'enfuir. Leçon à retenir. Utapán sonne comme utopie. Elle n'aura été qu'entrevue. Un bref

0: Golf, suivi d'En conclusion. Deux textes de Thibaut Dubreuil sur des lectures d'Aurélien Alix et Sophie Porzier du Cours Charmet.
1: Je n'aurais pas aimé faire partie de ce groupe d'amis. Deux couples d'une cinquantaine d'années en vacances dans le golfe du Morbihan. Le premier couple veut faire découvrir au second ce nouveau bateau qu'il vient d'acquérir. Un grand Turismo de 41 pieds, équipé d'un moteur Mercury Verado de 400 chevaux. Une merveille. Rapidement, les quatre amis prennent place dans le bateau. Les femmes immédiatement rejoignent le solarium de proue et tout en discutant, étendent leurs serviettes. Les deux hommes, eux, sont dans le poste de pilotage où le propriétaire devient insatiable sur les performances du moteur et le confort des deux cabines conçues comme des espaces lounge. Bientôt, le navire quitte le quai sous le regard des passants, des marcheurs du bord de mer qui, parfois, s'arrêtent pour voir passer ce bolide des mers. Mais dans le golfe, la vitesse est limitée à 5 nœuds. C'est donc à un train de sénateur que le navire entreprend de rejoindre l'île où un plateau de fruits de mer attend les convives. Le propriétaire du bateau a laissé un instant la barre à son ami pour aller voir les deux femmes à la proue. Celles-ci contemplent en silence le paysage outrageusement beau qu'offre l'endroit. Une fois passé Conlo, elles tournent la tête sur la droite et aperçoivent sur des rochers une famille se tenant là. Immédiatement, elles la saluent par de grands gestes. Sur cette petite plage à l'abri de regards, un homme a disposé des pierres en cercle sur lesquelles il a posé une grille pour un barbecue improvisé. Des côtelettes grillent doucement alors que l'homme souffle sur les braises. Derrière lui, ses deux enfants jouent dans l'eau de la marée montante. Il les entend rire et s'asperger. Sa femme a terminé de couper le melon dont elle dispose les tranches dans un plat quand soudain, elle perçoit les voix des deux femmes qui, depuis le bateau, lance des bonjours répétés et agite les bras. Depuis le bord, les enfants ont entendu les appels qui soudain s'arrêtent dans leur jeu. La femme aussi qui les regarde passer. Depuis son promontoire, elle entend l'énorme moteur vrombir. L'homme aussi qui siffle entre ses dents. Ça doit pousser un truc pareil. Puis il retourne à sa cuisson alors que redoublent les cris et les gestes de bras. Le propriétaire du bateau lance alors joyeusement à ses invités qu'il va pousser les moteurs. Et le bateau se cabre, qui se met à accélérer dans un bruit d'enfer. La brochure promet 35 nœuds de vitesse. À terre, le père prévient les enfants que les côtelettes sont cuites et qu'il faut venir manger. La famille se rassemble rapidement. Le père tire la viande du feu et répartit les morceaux dans les assiettes, en souhaitant à tous bon appétit. C'est alors que les vagues engendrées par le passage du bateau viennent s'écraser sur les rochers. D'abord petites, elles deviennent de plus en plus fortes. Quand soudain, la dernière vient recouvrir le feu improvisé dans un grand chuintement. Passant au large, on distingue la poupe du bateau qui s'éloigne, indifférente. Du barbecue, il ne reste rien, juste une grille en fer qui tape contre les rochers.

Auriez-vous aimé cet homme et cette femme dans ce café ce matin-là? L'homme est assis à une table. Il attend sa commande tout en consultant le journal. La femme entre et, partant s'asseoir, le reconnaît. L'homme lève les yeux à son prénom. Il est surpris tant il était à sa lecture. Semble hésiter, mais la femme insiste. J'ai tant changé que cela. Certains disent qu'au moment de mourir, on voit défiler sa vie. Mais c'est faux. La vie réelle, elle se redécouvre dans la vapeur des deux tasses alors posées sur la table par le serveur, comme un espace où soudain, tout revient. Rappelle-toi. C'était au cours d'une soirée, sur une péniche. Il la remarqua, accoudée au bastingage. Elle fixait la scène, un peu à l'écart de la fête qui se tenait là, un anniversaire, des amis en commun. Sur les quais, ça klaxonnait. Une victoire au foot. Il faisait doux cette nuit-là, et elle portait une robe. Il vint envers elle, tenant deux coupes de champagne à la main. Il lui plut immédiatement. Elle accepta la coupe, puis ils dansèrent, de la musique des îles. Ils rirent au milieu du chahut. L'homme profitait de la taille, des bras fins de la femme et du parfum qu'elle portait ce soir-là. La femme se laissait griser, il était bon danseur. Il accepta son invitation à boire un dernier verre. Alors que la vapeur sortant des tasses se dissipe à présent, l'homme se soulève un peu. Il se penche vers la femme et la sent comme pour la reconnaître vraiment. Quand soudain, une inquiétude voile son regard. Il tourne la tête, un taxi passe dans la rue. Des larmes viennent, vite avalées. Dans le regard de la femme, l'homme saisit qu'elle veut comprendre, qu'il donne une explication à tout ça. Une clé suffirait, même un indice, juste un mot, quelque chose. Un taxi. Pourquoi ai-je appelé un taxi ce matin-là? Dans ce café qui à présent se remplit, le garçon dresse les dernières tables pour le service du midi, le patron prend les premières commandes, l'homme et la femme ont baissé la tête. Ils fixent leurs tasses, vides à présent, espérant lire encore dans le marc la raison pour laquelle ils ne se sont jamais revus après s'être tant promis.

0: 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Sur une lecture d'Elvire Cochard et l'auteur.
1: J'étais en Bretagne, accoudée à la buvette du mortier de Glénac, et j'ai senti le moment. Le moment d'extraire d'un bardi ancien ce fragment épique, de dire à ma façon cette danse d'avant la bataille, ce chant d'après les combats, aux quelques personnes réunies sous la tonnelle pour écouter la geste de Warrock en fin de règne. C'était du temps où l'Armorique devint la Bretagne, depuis que de la Bretagne insulaire, des femmes et des hommes prirent la mer pour se mêler aux hommes et aux femmes de la Bretagne continentale. C'était à la fin du VIe siècle, et sur un bout de terre armoricaine devenue la Bretagne, régnait Warrock le Jeune. C'est la nuit. Et en cette nuit de liesse, où ses guerriers célèbrent la vendange, faites l'épée au poing, Warrock repose sa coupe. Pourquoi ce vin est-il amer? Pourquoi ce chant a-t-il le goût du sang? Ce chant, il l'entend et lui revint la danse de l'épée. Danse du soleil qui s'éteint, danse de la bataille qui vient. Les guerriers les plus jeunes dansent et lourds sont leurs corps en rythme et en cercle. Lourd est le pas des soldats sur le sol. Lourd, les guerriers qui dansent et léger, leurs cheveux longs qui volent au soleil qui s'éteint. Et tandis que les corps dansent, les mains claquent, les pas résonnent, le moine, venu du pays des Scots, les exhorte au combat.
2: Mieux vaut fruit de la vigne que mûr du roncier, mieux vaut raisin blanc que pomme rouge, mieux vaut coupe de vin que corne de cervoise. Le soleil a cuit le raisin, le miel coulé dans le cep. Les laisseras-tu s'écouler dans la gorge du franc?
1: La danse s'arrête. Et les danseurs crient
3: « Non !»
1: La danse recommence. Et lourds sont les corps, lourds les pas sur le sol, tandis que le moine poursuit sa harangue.
2: Le franc a planté de vignes ses coteaux, le franc a raclé la pierre, sarclé la terre, il l'a épierrée pour la cindre d'un clos. Le franc a creusé, il a bâti, construit un pressoir, le franc a donné son amour au cep, le franc a veillé sur la véraison, il a taillé le sarment. Le laisseras-tu vendanger?
1: La danse s'arrête et les danseurs crient
3: « Non !»
1: La danse recommence. Et lourds sont les corps, lourds les gestes qui lancent l'épée au ciel, dans le cliquetis des côtes, lourdes les mains qui frappent autour du pas des danseurs. Et le moine reprend.
2: N'attends pas que le franc vendange, n'attends pas que son vin de peur tourne au vinaigre, n'attends pas qu'à voir ton épée briller au soleil, il arrache sa haie comme Isaïe le fit. N'attends pas. Lève le glaive, roi du combat, brandis l'épée, tend la serpe. Il est temps de guerroyer, il est temps de vendanger. Que le vin coule comme coule le sang de notre ennemi. Rouge sera l'eau de la rivière s'il te résiste. Le franc n'aura que la feuille et le bois. Nous aurons le grain, nous aurons le vin et le franc n'aura que le fer.
1: Le fer et la serpe sont tombés sur la vigne comme sur l'humanité. La bataille emportée comme le vent, de mille lèvres, mille langues, monte le chant de la vendange armée. Et Warrock tourne et tourne, se retourne dans sa couche, tandis que chantent les guerriers, chante le moine enivré.

Pourquoi ce chant a-t-il le goût du sang? Pourquoi le vin est-il si aigre? Sang noir, vin blanc, vendanges sont faites. Combien sont tombés? Et pourquoi? N'eût-il pas mieux valu boire le suc de la ronce, le jus de la pomme sauvage, l'orge fermentée? Rien ne remplace le vin servi. Qui remplacera le sang versé? Qui le premier jettera la serpe et le glaive? Qui le premier cessera les chants guerriers? Qui laissera couler l'encre et la salive pour de la paix chanter l'épopée? Qui osera sobrement lever le verre de l'amitié entre les peuples?

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3: C'est l'histoire d'un troupeau de vaches qui va écouter un concert du Quatuor Lontano. Ou alors, c'est l'histoire d'un compositeur qui a fait une partition pour cloche de vache qui n'a encore jamais été donnée en plein air. À moins que ce ne soit l'histoire d'une expérimentation scientifique dont les contours et le bien fondé restent largement soumis à l'expertise psychologique de l'instructeur. Ce qui est sûr, c'est que dans cette histoire, tout est question de point de vue. Et d'autant plus qu'à partir de l'enregistrement du Quatuor Lontano au cours de la dernière édition en date des Musicales d'Assis, c'est en multipliant beaucoup les perspectives à son sujet que l'atelier de création radiophonique du département art de l'École Normale Supérieure PSL a imaginé, enregistré et monté ce numéro pâturé de métaclassique.

0: Pauline Claus, ça fait depuis le début du Festival des musicales d'Assy que vous donnez un concert chaque année au Refuge de Doran.
1: Alors non, ça s'est fait, c'est des rencontres progressives. Ouais. En fait, on avait envie de faire des concerts, d'aller toujours chercher un public un petit peu différent, et on nous parlait de pas mal de randonnées, de nature, parce que c'est sûr que voilà, les gens là-bas apprécient, et nous aussi, beaucoup ce genre de cadre. Et puis, la rencontre avec Doran, ça s'est fait petit à petit en cherchant faire des concerts pour les familles aussi, voilà, qui soient accessibles. On a commencé avec des concerts promenades. Donc où il y avait un instrumentiste qui faisait donc il marchait avec le public, il les emmenait avec sa flûte, c'était très beau, et puis qui faisait des stations, donc il y avait ses pauses, et puis voilà, petit à petit on s'est dit qu'on pouvait peut-être imaginer une soirée complète, en fait, quelque chose aussi où les gens peuvent prendre à boire, s'installer, voilà, plus se reposer, et on y a associé un guide. Donc du coup, il bénéficie là d'une vraie randonnée avec la découverte de la faune, de la flore, de tous les animaux qu'il y a dans les vallons, et ça termine en concert. Avec une partie en plein air et une partie à l'intérieur. Voilà.

0: Alors, quand arrivent les cloches des vaches ? Là, on sent qu'il y a deux sortes de publics. Pour en avoir interrogé quelques-uns, il y a ceux qui considèrent que ça renforce leur attention sur la musique parce que la musique se trouve comme amplifiée par la participation des vaches, à leur manière. Et puis d'autres que ça perturbe en disant que quand même, ils entendent moins bien la musique.
1: Ah oui, bon, les deux réactions se comprennent très bien, oui. Et la deuxième, bien évidemment. Mais alors, j'insiste sur une chose importante, ce sont des concerts gratuits. C'est-à-dire que ces conditions un peu spéciales d'écoute, je peux tout à fait comprendre, en tant que directrice artistique, que ça peut gêner, choquer des gens qui ont réservé pour le concert du soir et qu'ils n'ont pas l'écoute, ils ont pas la... dont ils rêvent. Ça, je comprends très bien. Mais justement, l'idée, c'est d'ouvrir, c'est de tenter des choses, et si ça leur convient pas, voilà, ils pourront revenir dans des conditions d'écoute qui sont certainement ouais. meilleures. Mais quant à la première réaction, celle où les cloches... Alors, nous, comme musiciens, on peut pas trop, en tout cas moi, à titre personnel, bah non, parce que c'est vrai qu'il faut, avec tout ce qu'on décrivait comme marge d'adaptation à faire pour réussir à jouer notre quatuor en extérieur, c'est vrai qu'on... Voilà, on est doucement bercé par les échos lointains des cloches, mais on peut pas se permettre beaucoup plus que ça. On doit rester concentré dans notre partition, quand même. Mais je comprends très bien, et il y a un bel exemple quand même qui était assez évident pour tout le monde, public et instrumentiste, c'était tout simplement le quatuor américain, voilà, qu'on aime beaucoup jouer, en bise, voilà, redonner et redonner, qui est vraiment une œuvre magnifique et qui se prête complètement à ce cadre pastoral, enfin, des alpages. Et il se trouve qu'il est en fa et que les cloches les plus sonores qui nous parvenaient étaient clairement du fa, du la, donc des accords qui composaient l'accord de fa majeur. Et c'était magnifique parce qu'il y avait une vraie résonance. Et ça a frappé beaucoup un public, y compris qui ne savait pas tout ça, que théoriquement les cloches étaient en fa.
0: Et qui trouvait une cohérence harmonique.
1: Mais oui, du coup, il y avait une vraie harmonie. Et c'était un très beau moment.
0: Mais ça, c'était l'an dernier.
1: Et oui.
0: Parce que cette année, au moins la vache en fa n'était pas là.
1: Donc cette année, moins d'harmonie, plus de...
0: Ben, c'est ce que disait Loïc. Ou alors c'est vous qui vous êtes désaccordé.
1: Elle a changé d'alpage. Alors
0: mais vous n'avez pas changé le quatuor américain. C'est-à-dire, vous, c'est comme un rendez-vous. C'est-à-dire que dans l'hypothèse où les vaches passeraient pas loin du concert, alors vous choisissez Dvorak.
1: Non, ça non. C'est un hasard. C'est un hasard. Ça fait partie d'un répertoire qui se prête bien à ça. Et c'est vrai que souvent, on nous le redemande.
0: Oui.
1: Aussi, hein, tout simplement. On
0: sent ça reste un tube du quatuor américain.
1: Bah oui, mais ça reste quelque chose que les gens ont envie d'entendre. Et on ne va pas s'interdire, vraiment. Mais donc, oui, c'était peut-être plus... comment dire, polyphonique, voire peut-être un peu cacophonique par moment, mais c'est... Voilà, ce qui est rigolo, c'est le côté imprévu. C'est aussi qu'on ne sait pas ce qui va se passer, et c'est des rencontres.
0: Et ça veut dire que les vaches aiment le quatuor à cordes ?
1: Bah, manifestement, elles se rapprochent, elles viennent.

0: de la musique contemporaine mondiale telle qu'elle se pense et s'élabore aujourd'hui. Compositeur en résidence à Lasca et au Mirage de Mai l'an dernier, fondateur du célèbre ensemble Les Vocalises, son travail se situe au croisement des enjeux contemporains, interrogeant notamment le statut de l'auctorialité à l'heure de l'intelligence artificielle et s'affirme résolument comme une voix autre, nouvelle, au sein du paysage musical français. Nous le recevons aujourd'hui pour une pièce créée il y a 10 ans déjà au Festival des Intempestives qui sera jouée ce soir à la Philharmonie de Paris et retransmise en direct à notre antenne. Il s'agit d'Hyper Schubert, composé pour octuor à cordes et cloches. Simple pastiche, voire pur plagiat pour les uns, œuvre imaginative ou révolutionnaire pour les autres, la pièce a remué la critique musicale et nous sommes très heureux de le recevoir aujourd'hui pour en discuter. Jean-Nicolas Marlax, bonjour.
1: Bonjour John Digano.
0: Votre pièce pour octuor Hyper Schubert pose des problèmes à l'écoute qui nous paraissent extrêmement stimulants. Vous suivez un principe de composition radicale en reprenant note pour note le quatuor numéro 13 en la mineur de Schubert, le célèbre quatuor Rosamund, auquel vous adjoignez un quatuor de percussion composé pour cloche à vache. Mais alors, Jean-Nicolas Marlax, d'où vous est venue cette idée? Faut-il y voir un clin d'œil à d'autres formations instrumentales de l'époque de Schubert? Pensons par exemple au célèbre quatuor de Mendelssohn, où l'idée vient-elle d'ailleurs? De l'aventure et de l'émancipation de la percussion au XXe siècle, par exemple.
1: Je dirais que l'idée de cet octuor provient à l'origine d'une réflexion sur l'intertextualité en musique. La notion de palimpseste, où un texte ancien demeure visible sous un texte nouveau, est essentielle dans mon travail de composition. Alors en littérature, Borges l'a illustré de manière éclatante avec Pierre Ménard, auteur du Quichotte, ce personnage fictif qui réécrit donc à l'identique l'histoire de Don Quichotte. Mais non, chaque mot prend un sens, je dirais, radicalement nouveau parce qu'il est pensé depuis un autre temps ou un autre contexte. Avec Hyper Schubert, ma pièce pour octuor, j'applique cette démarche à la musique. Si Schubert compose son quatuor en 1824, qu'advient-il si, en 2025, nous le rejouons sans en altérer une seule note, mais en le recouvrant d'une espèce de contrepoint anachronique? Vous comprenez bien que la question n'est pas de revisiter Schubert, mais de le faire résonner autrement, de jouer des interférences donc entre cette musique qui m'est chère et ces nouveaux timbres qui ont effectivement, comme vous le dites, fait irruption dans l'orchestre au XXe siècle.
0: Mais justement, à propos de cette question de la revisitation, il me semble que le choix de la musique de Schubert n'est pas anodin. On connaît la relation que vous entretenez avec ce compositeur depuis plusieurs années, notamment de votre pièce « Les vanités du désert ». Mais au-delà de votre affinité personnelle, qu'avez-vous puisé de particulier du point de vue stylistique chez ce compositeur? En d'autres termes, qu'est-ce qui a motivé dans la musique même une telle réécriture?
1: Je dirais que la musique de Schubert m'est toujours apparue comme une espèce d'architecture suspendue, un édifice sonore éblouissant de pureté qui ne demande qu'à être habité par de nouvelles lumières et puis de nouveaux reflets. Puis je dirais qu'elle met en jeu, au-delà de la pensée formelle, de l'architecture musicale, une écoute véritablement sensible, qui se joue pour ainsi dire à même le son. Si on présente souvent Beethoven comme le grand fécondeur de la musique moderne au XIXe siècle, on oublie aussi les phrases si subtiles de Schubert, les audaces, les myriades harmoniques dont regorge sa musique de chambre en particulier, et ce pour des raisons d'expressivité toute personnelle et non par pure spéculation ou composition abstraite selon moi. Je dirais que tout cela a anticipé des ruptures que les aventures du début du XXe siècle n'ont fait que prolonger. Ces splendeurs harmoniques qui m'ont toujours fasciné dans cette musique, ce sont elles que j'ai voulu mettre en valeur et révéler plus explicitement en décidant d'adjoindre une strate percussive à cette pièce, et donc de faire de ce quatuor un octuor. J'ai déjà utilisé cette image à propos de cette pièce, mais c'est comme si les parties de cloche ramenées à la surface projetaient en plein écran ce que le quatuor à cordes ne faisait que suggérer en profondeur. Mais au-delà de la citation et de la question des couleurs harmoniques qui me fascinent et qui me passionnent, c'est, je dirais, le choc des matières que j'ai voulu aussi explorer dans cette pièce. Le quatuor à cordes repose sur un système harmonique basé sur des hauteurs tempérées, accordées selon le cycle des quintes, et les cloches à vache, elles, comme vous le savez, produisent des sons inharmoniques, impossibles à intégrer dans le système tonal classique. Leur présence fissure donc l'espace sonore et ouvre d'autres mondes.
0: Mais justement, Jean-Nicolas Marlax, pouvez-vous nous expliquer comment vous avez conçu cette partie de percussion?
1: Alors je vais essayer de

0: décrire le processus de travail sans rentrer trop dans les détails, hein, mais j'ai d'abord entrepris une classification spectrale des cloches. Donc chaque cloche a un spectre unique avec des partiels qui ne suivent pas la série harmonique classique. J'ai ainsi établi une sorte de cartographie sonore de ces résonances et puis imaginé un monde à la fois mélodique et rythmique, un monde modal inspiré directement des modes à transposition limitée de Messiaen, mais que j'ai retravaillé, retouché pour qu'il devienne méconnaissable. Donc sans rentrer dans les détails, encore une fois, ce mode, disons fracturé, ne repose plus sur une échelle fixe, mais sur une série d'agrégats fluctuants, de parasitages, puisque chaque cloche possède une fondamentale perceptive, mais aussi une série de fréquences parasites qui interagissent avec les autres. Je dirais donc, pour résumer ça en un mot, que j'ai construit un réseau de proportions rythmiques dérivé du Fibonacci, où les superpositions de frappes génèrent des battements acoustiques qui viennent se loger dans les creux de l'écriture schubertienne.
1: Bon, alors si je comprends bien, ce serait une écriture qui, en somme, dérègle Schubert sans y toucher véritablement. Une écriture de la diffraction.
0: Exactement, c'est exactement ça. Je dirais que c'est un principe avant tout d'anamorphose musicale. Si vous écoutez le quatuor seul, il est intact. Mais avec les percussions, il se dilate, il se trouble, il vacille dans un jeu de reflets qui ne pouvait pas exister en 1824. Non seulement en raison de l'état du langage musical de l'époque, mais aussi du point de vue de l'écoute, qui n'est plus la même du tout. Entendre des cloches de vache dans un auditorium classique, je dirais que le XXe siècle musical nous y a en quelque sorte habitués, avec des œuvres qui ont été des jalons importants de cette histoire. Alors là, je pense à Varèse, à Xenakis, mais aussi à des interprètes qui ont œuvré à l'histoire de la percussion contemporaine dans les dernières décennies, comme par exemple les percussions de Strasbourg, qui font un travail merveilleux depuis les années 60-70. Donc j'imagine qu'un auditeur, et je dois dire que c'est assez amusant de ce point de vue-là, un auditeur de 1824 qui entendrait ma pièce dans un salon de musique de chambre croirait probablement à l'irruption d'un troupeau de vaches dans la salle de concert, au moment de l'irruption des cloches dans la composition qui intervient pas tout de suite, justement. Donc ce caractère référentiel des cloches à vaches a largement diminué au cours du XXe siècle, et c'est sûr qu'il ne viendrait pas à l'idée d'un de nos auditeurs de ce soir d'imaginer que le quatuor à cordes partage la scène avec 4 salaires ou 4 limousines. Mais malgré tout, j'aime l'idée qu'au-delà de ma recherche de timbre, de la recherche harmonique, la dramaturgie musicale garde en quelque sorte la trace de cette référentialité quelque peu pastorale, ne serait-ce que lointainement.
1: Je vois. Mais quand même, monsieur Marlax, à vous entendre, on a l'impression que vous passez quelque peu sous silence les récentes discussions, pour ne pas dire l'esprit de discorde qui règne parfois autour de votre pièce lorsqu'elle se joue. D'aucuns affirment que vous vous appropriez le travail semi-aléatoire des vaches, pour ainsi dire, que vous...
0: Excusez-moi, mais je veux dire, je comprends pas trop où vous voulez en venir. Enfin, comment osez-vous... Je viens d'élucider, il me semble, mon travail de composition. Enfin, c'est du travail, monsieur.
1: Oui, bien sûr, bien sûr. Enfin, il se dit parfois que vous n'auriez pas, que vous n'avez pas réellement écrit cette pièce, mais plutôt signé cette rencontre improbable entre la pièce de Schubert, le son des cloches, le bruit de l'herbe.
0: Je sais pas quoi répondre, en fait, à ce que vous me dites, John Digano. Enfin, c'est-à-dire que la partition a été éditée, je comprends pas où vous voulez en venir,
1: Pour laisser à nos auditeurs et nos auditrices le choix de se faire un avis, la possibilité de se faire un avis, nous allons interrompre cette interview et passer tout de suite un ensemble de documents importants que les gens ont besoin de connaître, à savoir une partie de cette pièce, de la discorde, et puis un ensemble de preuves à charge, peut-être qui élucide le mystère de sa composition.
0: Si je peux me permettre juste de réagir, je me désolidarise de tout ce qui est à venir.

0: Et alors ce grand boom, vous l'expliquez comment ?
1: Mes ondes, c'était pour les vases. C'était censé être doux. L'explosion, c'est autre chose. Ce n'est pas moi.
2: Donc, si on récapitule, votre expérience visait la réduction du méthane. C'est bien ça, la réduction du méthane dans l'intestin des vaches ?
1: La réduction du méthane dans l'atmosphère. L'idée, c'était de les faire garder à l'intérieur de l'intestin des vaches. Parce que plus il y en a à l'intérieur de l'intestin des vaches, moins il y en a dans l'atmosphère. Et moins il y a de gaz dans l'atmosphère, meilleure est la planète. L'idée, c'était que la musique les attire et les contrôle. Les ondes sont spéciales, des ondes psychoacoustiques pour diriger leurs pensées et diriger ce qu'elles doivent faire.
0: Attendez, donc jouer du Schubert, c'était juste pour attirer les vaches ?
1: Oui, bien sûr, vous n'aimez pas ? La musique, elle est belle, elle est prenante. Elle doit casser les sons secrets, dans des infrabasses, très subtiles, très subtiles.
2: D'accord. Et vous aviez un appareil pour mesurer le méthane ou ça se passait comment votre expérience concrètement ?
1: J'avais deux appareils pour mesurer le méthane. Tout d'abord, j'avais les brins d'herbe à disposition et également, je disposais de cet appareil conçu par mes soins, le méthano-harmonisateur quantique. Une merveille de technologie. Mais maintenant, comme vous le voyez, je l'avais calibré pour qu'il puisse supporter des pressions, disons, plus faibles. Et il n'a pas supporté l'explosion et aujourd'hui, il est cassé. Je vais devoir le reconstruire.
0: Attendez, donc vous êtes en train de nous dire que vous aviez utilisé cet appareil qui envoie des ondes pendant la musique pour qu'elle pète moins ?
1: C'est dit d'une manière très vulgaire pour vulgariser, mais la vulgarisation est faite.
2: Et dans tout ça, l'explosion, vous êtes en train de nous dire que vous n'avez aucune idée de comment ça s'est passé ?
1: Non, moi je ne suis pas là pour faire exploser des choses. Vous savez ce que crée la combustion du méthane ? Une combustion spontanée de méthane comme ça, ça donne du CO2, beaucoup de CO2, des milliers de milliards de molécules de CO2, paf, dans l'atmosphère. Et ça rime avec effet de serre, ça rime avec cancer, et ça rime avec quelque chose que je n'ai pas envie de faire. Donc non, je ne sais pas d'où vient cette explosion, et c'est terrible, ça a un impact sur le climat complètement désastreux. Je veux comprendre, je veux vous aider.
3: On l'espère bien, ça va être à nous de faire l'enquête.

0: Bon, bah, je pense qu'on va rien pouvoir tirer d'Alain. Il m'a l'air bien perché, le type.
1: Ouais, c'est chaud, là.
0: J'ai commencé à faire des recherches sur Internet hier soir avant de dormir, et j'ai trouvé un truc de fou. Il y a eu, au Festival d'Assy, un type qui a enregistré un épisode d'un podcast qui s'appelle Méta Classique, et ça se passe au même endroit, au même moment, et on entend les vaches et un petit peu tout ce qui s'est passé autour.
1: Waouh, mais c'est incroyable. Et t'as réussi à trouver qui c'était, du coup?
0: Bah, pas encore, mais on peut commencer par écouter ça, en tout cas. Je pense que c'est une bonne idée pour lancer l'enquête.
2: Même les cloches de vache.
3: Ouais, elles sont bien là.
2: Bon, cool. Oui, c'est
4: marqué. Ça va donner quoi, les vaches, là? Ouais. Moi, j'adorais, parce que je trouvais tout simé, c'est bien. Moi, j'aime bien l'idée de sortir les musiciens.
5: Ouais, je me suis dit, bah, tant pis, j'ai annoncé les vaches.
4: Parce que la musique, c'est faite que pour les humains.
5: Il a dû les faire la traite un peu plus tard.
3: Ah oui, c'est ça.
6: Sinon, elle serait venue plus tôt, tu penses?
3: Il y en avait qui s'étaient un peu arrêtés à regarder quelques instants. Hein,
7: mais avec l'air suspicieuse ou non?
3: Non, non, elles avaient l'air plutôt conciliantes.
7: Non, j'ai pas l'impression.
3: C'est pas tous les jours qu'on joue pour des vaches, quand même.
7: Ça dédramatise les fausses notes, quand même.
3: Quelles fausses notes?
7: S'il y en avait, elles seraient moins graves.
3: Ah non, c'est un public exigeant, hein. Vaches de montagne.
8: Vaches de haute montagne.
3: De haute montagne, qui plus est, c'est vrai.
8: Moi, ce que j'ai trouvé génial, c'est que durant le Schubert, donc le troupeau est arrivé, et donc les cloches ont pris de plus en plus d'ampleur au sein de l'œuvre. Et il y avait un côté... Moi, j'ai pensé au gamelan, en fait, tout de suite, ça m'a fait penser à ça et à Debussy. Alors, il y a un anachronisme total, mais finalement, dans Ravel, c'était pas si anachronique que ça. Et en fait, j'ai adoré cette espèce de... deux pièces de puzzle qui sont pas allées ensemble, enfin qui ne sont pas censées en fait aller ensemble, et qui étaient voilà, qui étaient là en fait, c'était un fait, et ça fait partie de ces moments uniques en fait qu'on pourrait pas fabriquer. J'ai joué un peu plus fort pour être sûr que tout passe en fait.
7: Ah, pour couvrir les cloches donc, en quelque sorte, enfin au moins pour les partenaires.
8: Un peu, oui, quand même. Oui, parce qu'il y a un moment elles avaient pris pas mal d'ampleur et voilà.
7: Il y a un moment particulier, c'est quand les cigales s'arrêtent tout net de chanter.
8: Oui.
7: Et là, ça crée un silence auquel on n'est plus habitué.
3: En fait, les musiciens sont partis à un tempo et petit à petit, ils se sont synchronisés avec le tempo des cigales.
9: Je regarderai quand il ouvrit le sixième saut et il y eut un grand tremblement de terre. Le soleil devint noir comme un sac de crin. La lune entière devint comme du sang, et les étoiles du ciel tombèrent sur la terre, comme les figues vertes d'un figuier secouées par un vent violent. Le premier sonna de la trompette, et il y eut de la grêle et du feu mêlés de sang, qui furent jetés sur la terre, le tiers de la terre fut brûlé, le

0: Waouh, quelle journée! Comment résumer tout ce qui s'est passé? Oui, c'est surtout l'enregistrement du prêtre qui était vraiment très troublant. On pourrait se dire qu'il l'a vraiment trafiqué, que c'est lui qui l'a monté de toutes pièces, mais c'est quand même incroyable de se dire qu'un même événement puisse être perçu de manière aussi différente. Et puis, je sais pas ce qui a pu donner lieu à une telle perception de sa part. Est-ce que ça vient de, je sais pas, son éducation? Il doit être très conditionné par son environnement culturel ou idéologique. En tout cas, c'est un côté très flippant. Mais c'est vraiment passionnant, c'est incroyable. On aurait peut-être dû lui faire un test de drogue. Parce que là, je ne sais même pas quoi dire. Ça ouvre des nouvelles perspectives sur les études de la perception et sur les hallucinations auditives. Et c'est vrai qu'on dit que le cerveau ne reçoit pas et qu'au contraire, il prédit en confrontant ses prédictions avec la réalité. Et là, ça en serait un super exemple. Mais voilà, je pense que ce truc-là, il faudrait vite que j'en parle aux collègues. Ça ouvre plein de pistes. On peut faire des ponts entre la sociologie, justement de l'église, etc., et puis les sciences cognitives. Incroyable.
1: Bon, on y va. Il s'appelle comment tu disais?
2: Bernard Balébaz. Ça s'écrit Balébaz, mais en Savoie. Tu dis pas Servoz.
1: Comment?
2: Tu dis pas Chamonix. Tu dis Chamonix. Tu dis Balébaz.

0: Voilà, mais je vous ai avec lui, donc Bernard Bayou.
1: D'accord, bonjour.
0: Je suis un homme de radio.
1: Donc, effectivement, là, apparemment, vos vaches sont venues écouter le concert.
2: Oui, bah disons qu'à la sortie de la traite, elles vont dans le parc près de la chapelle, donc elles ont écouté le concert.
1: Parce que l'an dernier déjà, ouais.
2: Oui, l'an dernier déjà, bah, par obligation, elles écoutaient le concert, quoi.
1: Et l'altiste a repéré qu'elles étaient en fa l'an dernier, et là, apparemment, cette année, elles n'étaient plus tout à fait en fa. Vous avez changé leurs cloches ?
2: Ben, c'est pas vraiment changer les cloches, ça dépend le nombre de bestioles qu'on a au troupeau, voilà. Parce que j'ai un certain nombre de cloches d'une certaine catégorie.
1: Oui.
2: Et s'il y a plus de vaches, ben, il y a d'autres cloches d'une autre catégorie qui sont parmi. Quoi.
1: D'accord.
2: S'il y avait un petit peu moins de vaches, je serais certainement toujours en fa à midi.
1: Mais le fait qu'elles s'approchent quand il y a de la musique, vous pensez que c'est parce qu'elles sont donc sensibles à la musique ou...
2: Non, pas spécialement. C'est parce qu'elles passent obligatoirement là vers la chapelle. Elles vont boire en sortant de la traite.
1: Ouais.
2: Elles vont boire, elles passent à côté, c'est tout. Après, la musique, ma foi, on dit toujours que la musique, ça... Ça décontracte les animaux, oui.
1: Ouais.
2: Mais c'est pas parce qu'il y a la musique qu'elles vont là-bas, c'est parce que c'est nous qu'on les dirige là-bas pour les diriger vers le bassin pour boire après la traite. Puis les cloches, elles sont pas là rien que pour faire du folklore, elles sont là aussi pour retrouver les bêtes dans le brouillard.
1: Mais c'est-à-dire qu'il y a combien, vous avez combien de vaches ?
2: Une quarantaine. Mais je dis bien, elles sont passées là-bas, c'est pas parce qu'il y a eu de la musique, c'est parce qu'on les dirige là-bas dans le parc,
1: ouais,
2: vers la
1: Bréoire.
2: La Bréoire est à côté de là où vous avez fait le concert. Donc les vaches, elles vont à leur abreuvoir, elles vont pas vers la musique, elles vont vers la Bréoire.
1: Ouais.
2: Voilà.
1: Mais il y a eu d'autres fonctions que le repérage ?
2: Ben oui, il y a eu d'autres fonctions. Il y a aussi un petit peu des vibrations pour un peu repousser les reptiles.
1: Ah oui ?
2: Les vipères, oui. Mais c'est surtout le repérage.
1: Très bien.
2: Voilà.
1: Ben, merci beaucoup.
2: Pas de quoi.
1: Bon travail. Et puis ben, je pense que Daniel vous tiendra au courant de l'émission.
2: D'accord.
1: Merci. Bonne,
2: pas de quoi.
1: Bonne continuation.
2: Merci. Bonne continuation.
1: Merci. Au revoir.
3: C'est quand même toute une histoire en Mauricie. Des vaches qui se sont échappées de leur enclos l'été dernier. Amélie Desmarais, bonsoir. Vous êtes à Saint-Sever, en Mauricie. Vous avez piqué notre curiosité. Le troupeau, on parle d'un certain nombre de vaches quand même, est dans la nature depuis des mois. Et c'est des cow-boys de Saint-Tite qui sont venus à la rescousse.
4: Ouais, une histoire digne d'un scénario de film. On parle d'une vingtaine de vaches qui vivent dans le boisé juste derrière moi depuis le mois de mai. Parce qu'à ce moment-là, il y a eu des vents violents qui ont endommagé leur enclos. Elles ont pris la poudre d'escampette. Et donc, à un certain moment, les vaches se retrouvaient dans la voie publique. À un certain moment, on a suggéré à la municipalité d'abattre les bêtes, mais pas question d'aller dans cette direction. Alors, on a décidé de faire appel au Festival Western de Saint-Tite et à ses cow-boys. Donc, 8 cow-boys qui sont venus sur place, qui ont tenté de récupérer les bêtes pendant une journée complète, mais qui n'ont pas réussi à la toute dernière minute. Les bêtes se sont enfuies. On peut écouter le chef de cette équipe de cow-boys.
5: On est descendu une gang de chums là, avec les chevaux puis les remorques. Puis on a réussi à regrouper le troupeau de vaches. C'était environ une vingtaine de vaches. Par contre, le maïs n'avait pas été battu encore. Puis ils sont arrivés dans un grand champ de maïs qui devait avoir 3 km de long par 1,5 km de large. Puis on les a réchappés.
3: Ils ont reperdu, les cow-boys. Ils ont reperdu dans le champ parce que c'était trop grand. Nous, on a des chevreuils, vous avez des vaches, c'est extraordinaire.

0: Juste après les fêtes, les vaches de Pierre Lapointe sont finalement rentrées au bercail à la suite d'une longue et coûteuse opération menée par le MAPAC, qui n'a d'ailleurs pas encore été chiffrée. La ferme de Pierre Lapointe a un volumineux dossier au MAPAC. L'amende la plus salée, 3 750 $ pour avoir enfreint en 2016 la loi sur le bien-être animal, n'a toujours pas été payée. L'inspecteur qui s'était alors rendu sur les lieux déplore que plusieurs vaches et veaux sont gardés dans des conditions insalubres. Il indique que plusieurs vaches ont les ongles longs et que des bovins présentent des signes de maigreur. Il note la présence de moisissures dans les mangeoires des veaux et d'oiseaux morts dans l'abreuvoir extérieur. Le MAPAC a refusé de nous transmettre les dossiers les plus récents, dont ceux concernant la cavale, parce qu'il est possible que des démarches en justice soient entreprises.
1: Wow, cette histoire de vache au Québec m'a vraiment, vraiment beaucoup touché aujourd'hui. Le fait de se dire que comme ça, sur la voie publique, dans l'espace public, il y ait comme ça un troupeau qui débarque et qu'il y ait une véritable cohabitation, en réalité interespèce, qui se développe parce qu'avec ces vaches qui sont en liberté, qui elles-mêmes font preuve d'une intelligence assez folle, parce qu'elles ont d'abord réussi à s'enfuir, puis ensuite elles trouvent toutes les stratégies pour vivre en collectivité, pour trouver de l'eau, pour échapper à leurs poursuivants les plus expérimentés, qui sont carrément des cow-boys. Et ensuite, elles arrivent même à leur échapper en choisissant typiquement le champ qui sera assez large pour les semer. C'est vraiment incroyable. Et vraiment, c'est se dire aussi que les habitants dans cet espace public ont choisi de ne pas les abattre, de chercher à les attraper de manière pacifiste. Je trouve que c'est quelque chose d'extrêmement optimiste. Et justement, sur ces relations entre homme et animal, surtout dans ces conditions qui sont, comme on l'a vu, assez troubles, c'est-à-dire de savoir en fait pourquoi elles se sont enfuies. Parce que évidemment, leur éleveur avait pas forcément l'air d'être le plus sympa. Et donc ça pose beaucoup de questions sur le bien-être animal et justement sur l'intelligence de ces animaux qui sont capables de vraiment concevoir leurs conditions et de réagir, en fait. Et ça, voilà, tout ça dans le fait qu'il y ait eu des réactions très différentes, que tout cet espace comme ça soit vraiment un espace complètement de l'imprévu, de la cohabitation, des interactions interespèces, c'est fou, quoi. Le fait qu'on n'en vienne pas à utiliser la carabine et que tout le monde se soit démené pour faire ça dans un monde où aujourd'hui l'éthique animale est quand même pas au premier plan.
2: Alors. Allô ?
3: Oui, allô ?
2: Oui, allô, David ?
3: Oui.
2: Oui, c'est Bob Patrak.
3: Oui.
2: Je suis écologue de formation et en fait, je suis avec mon collègue Greg là et on vous appelle parce que en fait, on a vu que vous aviez fait un épisode métaclassique sur un sujet en fait qui nous intéresse énormément.
3: C'était lequel ?
4: Bonjour, c'est Greg.
3: Bonjour.
4: C'était celui juste avant les JO au festival d'Annecy. Vous vous souvenez
3: Ah non, au musical d'Annecy. Ah oui, je vois. Oui, c'était avec le Quatuor Lontano. Ouais.
4: Exactement. Eh bien, vous vous souvenez certainement qu'il y a eu plein de choses qui sont passées. Les vaches qui sont arrivées, une des vaches.
3: Ah oui, c'était le concert au refuge. Oui, c'est ça. Ouais.
4: Exactement. Et on aimerait bien un petit peu élucider cette histoire. Donc, on a écouté votre épisode et on a quelques questions à vous poser.
3: D'accord.
2: Et je sais que ça peut paraître un peu bizarre, et du coup, on veut vous assurer qu'on est vraiment des personnes compétentes. Donc Bob Patrak, je rappelle, écologue de formation, spécialiste dans l'investigation de terrain, et j'ai un DUT en psychologie animale et un autre sur la sexualité des pierres. Et moi, je me suis spécialisé dans la compréhension des TOC des animaux. Donc, j'ai travaillé sur les singes psychotiques, les tortues boulimiques. Et ma thèse, du coup, s'intitule « Articulation physique et psychologique, le craquage compulsif des doigts chez les lémuriens nains ». Et donc, vous pouvez la trouver sur Reddit gratuitement. Vous pouvez la trouver donc sur Reddit gratuitement parce que je suis très engagé dans l'open science, donc elle est disponible sans aucun souci.
3: Donc vous, ce qui vous intéresse, c'est quand même beaucoup plus les vaches que le concert et la musique de Schubert, en fait.
2: Alors nous, on est formés pour être très pluridisciplinaires, donc il y a aucun souci, on peut traiter. Voilà, on est personnes de terrain, donc on s'adapte.
3: Ok.
4: Et ça fait un petit peu bizarre de se présenter comme ça, mais je pense que c'est important d'affirmer notre crédibilité avant la discussion qui va suivre. Donc moi-même, je suis socio-éthologue au labo du CNRS de Paris, expert en psychologie scientifique, donc j'ai vu pas mal de spécimens. J'ai aussi fait un BTS en soudure de lunettes de soleil pour bétail fortement exposé aux UV. Et finalement, j'ai fait ma thèse il n'y a pas longtemps sur l'influence de la qualité du sang sur les orgies de moustiques. Donc c'est des sujets qui me tiennent à cœur.
3: Passionnant.
2: Donc on espère que ça vous aura convaincu et que...
3: Bah, j'ai très envie de lire vos travaux, du coup, ouais, c'est certain.
4: Et donc tout ça pour vous dire, est-ce que vous avez remarqué, par exemple, dans les témoignages des spectateurs ou des musiciens ou de l'éleveur quand vous étiez sur place, des choses un petit peu particulières qui pourraient permettre d'éclaircir la situation qui ne sont pas dans l'épisode ?
3: Ce que j'ai senti, c'est que les spectateurs étaient un peu opposés, parce qu'il y avait ceux qui trouvaient ça très sympathique, que les vaches accompagnent le concert, et puis d'autres qui auraient plutôt préféré avoir la musique non polluée par les bruits de cloche. Et puis, ce qui m'a surpris, c'est quand même que les musiciens n'aient pas du tout croisé l'hypothèse de l'éleveur. C'est-à-dire que l'éleveur pensait que les vaches étaient là parce que le concert se trouvait plus ou moins sur la route de l'abreuvoir, quoi, tandis que les musiciens pensaient vraiment que c'était pour la musique que les vaches étaient venues. Donc, finalement, j'ai pas de conclusion définitive sur ce qui s'est réellement passé ou sur les motivations des vaches à être venues, ou même sur leur sensibilité à la musique finalement qui n'est pas complètement avérée.
2: D'accord, c'est vraiment très très intéressant parce que nous aussi il y avait une certaine perplexité par rapport à ce sujet. Donc est-ce que vous accepteriez de nous aider dans cette enquête que nous décidons de mener du coup, nous,
3: Si vous voulez, oui, de quoi vous auriez besoin?
4: Ça impliquerait peut-être de retourner sur place.
3: D'accord.
4: Parce que bon, on n'a pas spécialement envie d'y revenir, mais on n'a pas spécialement d'autre choix que de revenir vers Alain, le scientifique qui nous a guidés au départ, parce qu'il nous a dit qu'il avait éventuellement un appareil pour traduire le langage des bêtes, des herbes et de tout ce qui vit. Donc peut-être que vous pourriez retourner sur place pour mener d'autres entretiens, mais pas auprès d'humains cette fois-ci.
3: D'accord.
4: Monsieur Alain, c'est à nouveau nous. On a fait le tour des interviews sur place. Et je dois dire qu'on est un peu déçus. On revient vers vous.
5: Comment ça vous êtes déçus? Déjà, pourquoi vous êtes allé sur place? Je comprends pas.
6: Parce que c'était quand même un peu bizarre votre histoire, et du coup on est allé chercher par nous-mêmes. Enfin, on est quand même formés pour ça, on est un peu des experts, donc... Bon, j'avoue, on est revenu bredouille, du coup.
4: Et du coup, on est intéressé par votre proposition. Enfin, j'ai du mal à le dire, mais pour traduire ce que disent les brins d'herbe et les autres choses, quoi.
5: Du coup, ce serait innocenté à la fin, c'est bien ça l'idée?
4: C'est pas sûr, mais peut-être.
5: Comment ça, c'est pas sûr? Je n'ai rien fait, j'ai besoin d'être innocent.
6: Mais justement, plus vous allez nous aider, plus on va pouvoir le montrer.

0: Super, enfin de retour dans mon laboratoire. Désirez-vous un peu d'herbe? C'est bouquet Godard, j'aime beaucoup.
1: Oula, attention, nous on est professionnels, alors montrez-nous ce que vous avez à nous montrer et puis rien de plus.
0: Des professionnels, j'ai lu votre thèse, oui, effectivement. Je peux vous montrer les enregistrements que j'ai déjà eu sur place, que je n'ai pas eu le temps de contempler parce que je me suis fait interpeller avant, je ne sais pas pourquoi. Sur place, j'avais déjà pu enregistrer des brins d'herbe, donc je peux vous laisser entendre ce qu'ils ont à dire.
2: Ouais, faisons ça.
0: Bien, tenez, je lance.
3: Mouillé là, je sais pas ce qui se passe, je suis mouillé. La rosée du matin est toujours sur moi, je suis toujours mouillé là. Ça sent la vache. J'espère que J'espère que j'ai pas encore me faire marcher dessus. Hein.
4: Mais aïe!
3: Ah, ça me
4: marche dessus là!
3: J'ai l'impression que ça se rapproche là. Je suis mouillé!
4: Mais. Aïe!
3: Je suis toujours mouillé!
4: Mais. Oh, mais c'est pas possible!
2: Bah, je suis pas sûr que ça nous apprenne grand-chose. Enfin, ils sont mouillés, là, et... Enfin, c'est des brins d'herbe.
0: D'accord, alors attendez, je fouille un peu dans mes autres fichiers. Je crois que j'avais eu le temps de poser 2 ou 3 électrodes sur certaines vaches. Alors attendez que je vous retrouve ça dans ma base de données. C'est bon, j'en ai une, tenez.

0: Waouh. C'est fascinant. Et là, vous me dites que c'est vraiment une retranscription de ce qu'elles entendaient.
1: Retranscription. Mon algorithme ne fait que décoder ce que les vaches pensent et entendent.
0: Donc c'est vraiment, il n'y a pas du tout de votre mysticisme personnel, c'est vraiment scientifique là.
1: Est-ce que vous m'avez vu trafiquer les données pendant les 10 minutes pendant lesquelles vous étiez dans mon laboratoire?
0: Vous auriez pu l'avoir fait avant.
1: Non, avant, je me suis fait arrêter par vos supérieurs. Il faut réfléchir un peu à votre enquête.
2: Bon. Bah écoutez, je sais pas où ça peut nous mener, mais on est intéressé par votre machin, ouais, on aurait 2-3 entretiens à mener avec peut-être d'autres insectes ou quoi.
1: Eh bien, si ça peut m'innocenter, je vous laisse le perceptron psionique 4000, il est à votre disposition tant que vous me le ramenez.
2: Bah merci.

0: Alors ça marche comment son truc? T'entends quelque chose toi?
1: C'est vraiment juste... Enfin, il nous a aucun sens.
0: Il nous a dit qu'il fallait appuyer sur le bouton rouge là.
1: Attends, on essaie de rapprocher un peu. Peut-être qu'il faut pointer dans une direction très spécifique. Je sais pas. Tu sais où est la bouche toi, des brandeurs?
0: Enfin, j'entends un petit truc, mais... C'est peut-être le vent.
1: Franchement, c'est pas concluant du tout, hein.
0: Putain, et en vrai, on aurait jamais dû lui faire confiance.
1: C'est du bullshit depuis le début.
0: Sûr.
2: Bonjour, on peut vous aider? On est un duo de traducteurs itinérants. Là, je suis avec mon collègue.
0: Mais non.
3: Bonjour, Julien Auriol.
0: Bah vous tombez extrêmement bien, on est un peu embêté là, on aimerait bien comprendre ce que nous dit l'herbe en fait, parce que on est un peu à court de témoins dans notre affaire. Est-ce que vous sauriez nous dire ce qu'elle raconte?
2: Attendez, laissez-nous écouter. Je crois qu'elle se plaigne, hein.
3: Non, moi je suis désolé, je comprends pas, je suis entomologue, je travaille seulement avec les criquets, mais je me dis, enfin... Là, je me suis un peu baladé.
2: Non, elles ont l'air vraiment pas contentes, là. Je pense qu'elles sont en train de se faire écraser et qu'elles se plaignent de se faire écraser, là. C'est ce que j'entends.
0: Wow. Mais pas par nous?
2: Bah oui, je crois.
0: Ah, ok. Peut-être on s'en va, alors.
2: Ouais, je pense qu'il faut faire ça, ouais. Parce que là, elles sont en train de dire, on va mourir.
0: Ok.
2: Cassez-vous,
0: on s'en va. Mais
1: vous êtes ok pour nous aider?
0: Mais c'est un zoologue, non? Ouais. On va peut-être trouver des insectes?
3: Peut-être. Je veux bien.
4: Mesdames les vaches, nous avons le plaisir de vous recevoir ici dans le studio. Alors, ma première question est une question peut-être un peu banale. Que diriez-vous de la qualité de l'herbe ici? Vous plaît-elle, l'herbe d'ici?
5: Ma la verità è che questa erba è acida.
2: Oui, elle est délicieuse.
6: Si guardando che altro può fare.
2: J'adore.
6: Mais quand une
2: aérienne est extrêmement bon. Ça fait voler. Ça fait voler. Ça fait planer. Ça fait des très belles choses. On s'y plaît. Quand on fume, pardon, quand on mange de l'herbe.
6: Qui me cane nieto perierga. O posto na vlepo ti faccio scase proi.
2: Quand on mange de l'herbe, c'est d'une très grande qualité.
6: Il se nécessite piquer quelque grasse
2: intelli. J'aimerais faire la promotion du producteur.
6: Tout. Che colla sta d'odia.
2: Le magasin d'herbes et de plantes Godard. Je l'adore. J'aime beaucoup la production et la grande quantité d'herbes produites. C'est avec enthousiasme et grand enthousiasme enthousiasmé par l'enthousiasmant que j'enthousiasme cette herbe si enthousiasmante. Donc merci mille fois. Merci mille fois à Godard.
4: Très bien, merci pour cette belle réponse d'une pertinence remarquable et qui sera appréciée par nos auditeurs. Je rappelle que cette herbe est disponible dans tous les magasins Godard. Cependant, j'aimerais vous poser une question plus sérieuse et qui concerne un événement grave qui a eu lieu il y a peu de temps. L'explosion. Tout le monde a ce mot sur les lèvres, tout le monde en parle, tout le monde, et tout le monde veut savoir ce qu'il s'est passé. Alors, que s'est-il passé? Pourquoi l'une d'entre vous a-t-elle explosé? Certains disent que vous avez fait cela pour tromper les expérimentateurs. Est-ce vrai?
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2: Oui, c'est vrai.
4: Merci pour cette réponse si concise. Et je passe à la rubrique suivante.

0: Madame Criquet, aujourd'hui, est avec nous pour discuter d'une polémique qui est au centre des polémiques de notre région. Cette polémique touche au fait que Madame La Cigale n'a pas eu accès au concert si central de notre région et a eu la volonté d'exprimer en tout cas les résistances, les demandes, les requêtes de la part de la communauté des criquets aujourd'hui.
1: Merci beaucoup, monsieur le journaliste, pour cette intervention. Effectivement, nous avons essayé de faire partie de ce concert, de s'intégrer un peu à la région du fait du réchauffement climatique. Effectivement, nous sommes des criquets occitans qui cherchons à donc remonter un peu vers les alpages et étant des grands musiciens. Nous sommes dit que, eh bien, un concert dans un alpage était sans doute dédié à nous, et on se voit donc à ce moment-là la porte fermée, ne pouvant donc écouter ce morceau de musique.
0: Je passe la parole à Madame Lavache. Que direz-vous de ce que dit Madame Criquet, qui nous rejoint aujourd'hui pour se plaindre?
2: Oui, alors bonjour. En tant que délégué syndical du syndicat de regroupement des vaches à lait de la région d'Occitanie, je crois que cette polémique n'a aucun sens. Déjà, cette réunion était une réunion syndicale entre toutes les vaches syndiquées de la région. Qu'est-ce que des criquets avaient à faire pour ce concert? Ensuite, il en va de fait que les criquets n'ont pas les mêmes capacités auditives que nous, ne savent pas apprécier la musique classique. Donc, les criquets ont beaucoup d'avantages dans cette société, vivent très très bien. Il me semble normal que nous puissions aussi jouir, entre nous, entre vaches, de certains privilèges.
1: Eh bien, tout simplement, je me permets de vous poser une question assez simple. Arrivez-vous à citer les avantages que les criquets ont? Notamment,
0: je rappelle juste les règles du débat. On laisse parler d'abord les cigales, puis les vaches. Et puis ensuite, les vaches auront le droit de répondre.
1: Les criquets, je vous prie. Ainsi, vous comprenez.

0: au syndiqué des vaches, s'il vous plaît. Avez-vous oui. quelques réponses, quelques remarques ?
1: Le silence de mon confrère semble éloquent. Et je tiens à rappeler que depuis quelques années, le territoire des criquets a amplement grandi sur le nôtre, que les criquets chantent toute la journée et nous ennuient. Donc, je propose que cette discussion se termine ici et que les criquets rentrent chez eux, vaquer à leurs occupations.
0: Les criquets, les cigales, les criquets, avez-vous une dernière chose à dire ?
2: Effectivement.
0: Très bien, merci.
3: Ah là là, c'est criquet. Encore un bel exemple de cette intelligence animale. Et encore, il faudrait peut-être même pas dire ça, parce que c'est, comme en disant intelligence, on projette beaucoup de nos anthropomorphismes. Mais là, on voit qu'il y a des véritables rapports de pouvoir, qu'il y a une spécificité vraiment des interactions des animaux avec leur milieu, avec leurs appétences spécifiques. Et c'est extrêmement intéressant. On voit qu'il y a donc des conflits, mais que finalement, grâce à ces pratiques comme ça de traduction, qui sont d'ailleurs incroyables, parce que justement, on pourrait se dire « Oh, la technique pourrait nous permettre de résoudre tous ces problèmes. » Et finalement, on se rend compte qu'elle-même a ses propres failles et que c'est en trouvant justement par l'imprévu, par justement cette humanité que l'on trouve parfois dans les champs, ces deux traducteurs qui, par une mystique incompréhensible, et justement, ça serait un super sujet d'étude, parviennent à comprendre ces criquets, à comprendre cette nature. Et ce que je trouve encore plus incroyable, c'est qu'ils ont réussi à initier un dialogue, certes conflictuel, mais un vrai dialogue entre des criquets et des vaches qui, de base, en tout cas, à mon avis, ne peuvent pas se comprendre. Et donc ça, c'est vraiment quelque chose d'hyper prometteur. Ça veut dire que peut-être que dans l'avenir, en ayant recours plus à la formation, mais je ne sais pas comment ça pourrait se faire, mais de prendre comme ça des traducteurs qui pourraient permettre de mettre en relation différentes espèces, et bien on pourrait arriver à des écosystèmes peut-être encore plus en relation, encore plus dans la compréhension et on pourrait même plus parler des lois de la nature comme des choses extrêmement violentes, qui sont incapables comme ça de prendre en compte les besoins de chacun. Et non, on pourrait y avoir une véritable harmonie entre les espèces. Et je trouve ça tout bonnement passionnant.
4: Cher Gérard, je renonce. Vraiment, c'est un beau métier que celui auquel tu m'as formé. Mais j'ai 27 ans et j'en ai déjà trop vu, enfin surtout trop entendu. Non, le sens m'échappe. Je crois que je vais vraiment devenir soudeur pour poursuivre ce que j'ai fait de mieux jusqu'ici dans ma vie. Tu sais, les lunettes pour rétine animal fragile dont je t'avais parlé. Ça avait du sens. Enfin, n'importe quoi d'autre. Je sais pas à quel moment j'ai perdu ce qui résonne dans l'âme de Bob. Vraiment, pendant cette enquête, mon enthousiasme m'a fait réaliser que j'aurais préféré étudier la sexualité des pierres.
5: Non, elles n'étaient pas faites pour ça.
4: Non, vraiment, j'étais pas fait pour ça. Parler à des brins d'herbe, écouter des traducteurs itinérants itinérés entre l'italien et le grec pour demander à des vaches pourquoi l'herbe Godard est la meilleure du marché. J'ai vu un scientifique qui n'a pas fumé que l'herbe Godard et qui sortait tout droit d'un mauvais film de SF. Et je pense que j'y suis pas à ma place.
5: Je n'y suis pas à ma place.
4: Non, salut tous les collègues de ma part, c'est ciao. Signé Greg.
5: Salut tous les collègues de ma part. C'est ciao. Fumier, Greg, en pleine possession de ses moyens. Ça t'apprendra à t'opposer à moi et à me mépriser.

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2: Bonsoir à toutes et tous. Aucune personne ne manque à l'appel, selon le préfet de l'Aude. Il a fait le point cet après-midi à Poma, après le passage dévastateur de la tornade. Hier, 20 personnes ont été hospitalisées et 300 maisons impactées, dont une centaine totalement détruites. Un choc pour les habitants. C'est le cas de Nicolas Puyal, dont les parents possèdent un gîte à Poma. Il est à pied d'œuvre depuis ce matin.
3: Contacter les assurances pour les indemnisations et des entreprises pour pouvoir déjà tout nettoyer et mettre en sécurité la maison. Il y a de tout partout, il y a le toit des écoles, tout a été emporté, c'est une catastrophe. L'objectif, voilà, c'est de la mairie, tout ça, c'est de mettre en sécurité, donc de bâcher le plus possible les maisons, mettre en sécurité les toits et tout ce qui est bûcheronnage, parce que tous les arbres sont tombés en fait, donc couper tous les arbres. Moi je suis dans le jardin chez mes parents là, actuellement, tous les gros arbres sont tombés, heureusement pas sur la maison. Mais il y a tout à enlever, quoi. On a la toiture des voisins qui est dans le jardin.
2: Et à Poma, les enfants feront leur rentrée dans les écoles aux alentours. La rentrée évoquée aussi cet après-midi par le ministre de l'Éducation, Édouard Geffry, qui annonce que les attentes concernant le diplôme du brevet seront précisées d'ici le 10 septembre, avec notamment un barème public pour les corrections. Raphaël Glucksmann a fait son premier déplacement de campagne. C'était autour de l'écologie, depuis un parc éolien en Charente-Maritime. Raphaël Glucksmann qui va participer à la primaire et les modalités du vote prévu en octobre doivent être décidés ce soir entre son mouvement Place Publique et le Parti Socialiste. Patrick Bruel n'est pas le bienvenu autour d'Amiens d'annoncer cet après-midi ne pas vouloir dans sa ville la tournée anniversaire du chanteur visée par 32 plaintes pour viol et agression sexuelle. C'était déjà le cas de Strasbourg, de Dijon ou encore de Chartres. Et puis elle est dans le vide spatial depuis le début d'après-midi. Sophie Adenau fait sa deuxième sortie de la Station Spatiale Internationale pour terminer la réparation d'une antenne de communication. Mission qui doit durer près de 6h30. Et c'est la fin de cette édition. Bonne fin de journée.
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Bonjour à toutes et bonjour à tous. J'espère que vous avez passé de très bonnes vacances et que vous en avez profité pour aller voir les artistes en live pendant cette période estivale. Cette émission va continuer à vous distiller les nouveautés blues et blues rock. Et on commence tout de suite avec le nouvel album d'Albert Castiglia qui s'intitule Ragga House Soul. Et je vous propose d'écouter Certain Line. C'est du blues et c'est du lourd.

On continue avec Smokestack Reno et leur disque The Mojo Dojo. Et ce titre, Till the Day.

Encore une voix féminine, et on en profite avec le nouvel album de Chemika Copeland, Blame It of Eve. Et quel album ? Écoutons tout de suite Tug Mother.

Restons encore un peu avec Chemika Coplan, parce que c'est vraiment très bon. Voici Is There Anybody Up There, toujours tiré de l'album Blame It on Eve.

Passons aux artistes français avec le grand Nick Owen Toussaint qui vient tout juste de sortir cet opus. From Cresdle with Love. Voici Wanna Try Somebody.

Et pour terminer cette heure passée ensemble, voici un autre groupe français, Railroad Stomp, et leur nouvelle galette tout simplement appelée Tout. On écoute Rolling and Tumbling.

0: Bonjour et bienvenue dans ce nouveau numéro de Rock Station, un numéro consacré à Bo Diddley, un numéro plus particulièrement consacré à ceux qui pensent que Bo Diddley c'est toujours la même chose. Nous écoutons en premier la chanson titre Bo Diddley.
1: 1, 2, 3, 4.

Ellas Outer Bates, dit Ellas McDaniel, dit Bo Diddley, est né dans le Mississippi le 30 décembre 1928. Son surnom de Bo Diddley lui vient directement d'un instrument rudimentaire qui était constitué d'un fil de fer sur lequel on faisait glisser un goulot de bouteille. Cet instrument s'appelait donc le diddle ou le Diddley Bow. Diddley Bow, Bo Diddley. Voici maintenant une des facettes de l'artiste, le blues. I'm a man.

Bobby Lay a signé sur Chess Records en 1954 et les deux chansons que nous venons d'écouter, à savoir Bobby Lay et I'm a Man, figurent sur son premier 45 tours. A noter que la version initiale de Bobby Lay s'appelait Uncle John. I'm a Man fait partie de la fameuse trilogie Manish Boy, I'm a Man, Uchi Uchi Man, dont Bobby Lay et Muddy Waters se dispute la paternité. En 1960, pour Checker Records, une filiale de Chess, il enregistre une chanson qui se nomme Roadrunner.

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1: Comme nous l'avons entendu dans la chanson Bo Diddley, ce que l'on appelle le Bose Beat ou le Jungle Beat est en fait une variation de percussion africaine adaptée à la guitare électrique. Écoutons Pretty Thing, une chanson de 1955 qui exploite ce même Bose Beat, Jungle Beat avec une légère variation cette fois.

Tout au long de sa carrière, Buddy Holly va explorer de nombreux styles musicaux. On peut citer le rock'n'roll, le blues, le rhythm and blues, le funk, parfois même l'électro. Écoutons un titre ce coup-ci à tendance rhythm and blues, Walking and Talking.

Voici une chanson de 1956, Who Do You Love? Cette chanson n'exploite pas le Bo's beat, mais de nombreuses reprises par la suite lui adjoindront le rythme Bo's beat. Je vous invite notamment à écouter la reprise de George Thorogood, Who Do You Love?

Nous passons en 1957 pour une chanson typée blues. Cette chanson s'appelle Before You Accuse Me. Vous la connaissez probablement par la reprise de Creedence Clearwater Revival sur l'album Cosmos Factory ou également par Eric Clapton un peu plus tard.

Nous passons en 1959 pour une chanson qui navigue entre rock'n'roll, blues, rhythm and blues. Cette chanson s'appelle Crackin' Up. Vous en retrouverez une version par Paul McCartney ou plus récemment par Billy Gibbons, chanteur-guitariste de ZZ Top.

En 1961, Bo Diddley s'apitoie sur son sort de malade, histoire non vécue évidemment, et nous propose Pills.

En 1962, Bo Diddley nous propose une chanson écrite par l'omniprésent Willie Dixon chez Chess, une chanson qui sera une des dernières à atteindre le sommet des charts. You can't judge a book by the cover.

Cela fait presque 35 minutes que nous écoutons Bo Diddley et vous vous êtes sûrement aperçu que pas mal de ses chansons sont devenues des classiques. La suivante ne va pas déroger, elle va devenir un classique du pub rock bien des années plus tard. C'est donc ainsi qu'en 1962 va sortir I Can Tell.

Nous allons écouter maintenant Sixteen Tones, une chanson de 1947 écrite par Mel Travis.

Le but de cette émission est bien entendu d'écouter de la bonne musique, mais aussi de montrer l'éclectisme de Bo Diddley. Dans les années 70, il va s'orienter vers le funk. Écoutons Elephant Man.

bien évidemment, dans ses disques funk, il ne peut s'empêcher de revenir parfois à ses racines. Il enregistre donc une nouvelle chanson qui s'appelle Shut Up Woman, qui est en fait une version déguisée, modernisée, funkisée, mais néanmoins blues, de I'm a Man.

Voilà, une nouvelle fois, le voyage est terminé. J'espère que cette petite heure passée en compagnie de Bob Dylan vous a régalé. Je vous donne rendez-vous pour un prochain numéro. À bientôt.

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